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2: Il y a des gens qui gueulent contre ça, parce que contre la pub, ils appellent ça de la pollution mentale. Et c'est vrai, on est très pollué par la pub un peu partout. Ça ne cesse d'augmenter le budget de la pub, mais c'est ce qui nous fait vivre, nous, par exemple.
3: Oui, hein, donc, cesse d'augmenter, exactement. 1%, c'est la part du PIB mondial consacrée à la publicité en 2025.
2: C'est beaucoup, quand même.
3: Et ah oui, alors bon, attendez, alors faites les malins. Donc 1% du PIB mondial, ça représente combien en milliards?
4: Ah ben c'est plein.
2: C'est 10 milliards. 7 milliards.
5: 68 milliards.
3: Il n'y a plus personne.
2: Eh ben c'est combien,
3: Jérôme?
4: Je sais pas. Franchement, mais c'est très très beaucoup.
3: Eh ben moi non plus, je sais pas.
2: Ah bon, bah alors elle nous
4: dit.
2: C'est vraiment très intéressant. Merci Caro.
4: Ça s'appelle les chiffres de Caro.
2: Ouais, les chiffres de Caro, elle les a pas. Bon, alors tant pis.
5: Ça dit, c'est à l'image de Caro.
3: Cela dit, je pense qu'effectivement ça représente plusieurs milliards. Et c'est surtout que c'est, on va dire, exponentiel. C'est-à-dire que ça ne cesse. Ça n'a de cesse que d'augmenter. Voilà. Donc c'est des messages que vous voyez, c'est des messages que vous ne voyez pas, c'est des manières très subtiles de vous faire acheter des choses sans que vous vous en rendiez compte. Et donc faites attention aux petits messages comme ça subliminaux qu'on vous passe les uns les autres. Voilà, c'est tout ce que je voulais vous dire. Et tu veux que je demande combien représente 1%
2: du PIB mondial?
3: Bah c'est ce que je suis en train de faire, figure-toi, en live. Et je ne sais pas si je vais avoir la réponse.
2: Cette chronique vous a été proposée par les soins du visage Caroline Iturbide. Voilà. Les soins du visage Caroline Iturbide dit adieu aux vilaines rides. Non, la pub, c'est vraiment partout. C'est vraiment ce qu'on peut dire.
3: Écoutez, ce que je peux vous dire, c'est que le PIB mondial, il est de 110 000 milliards de dollars.
2: Oui, donc c'est énormément 1%, tu te rends compte?
3: Ouais. Voilà.
2: Voilà, c'est plusieurs centaines de milliards.
3: Exactement, donc, c'est ce qu'on disait, on était dedans.
5: Si je peux me permettre, c'est pas vraiment ce que tu disais.
2: Non, t'as rien dit du tout.
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2: Et aujourd'hui, il va falloir choisir entre trois chansons du Nord.
3: Ouais, du Nord. Parce que c'est l'anniversaire de Danny Boone, ça nous a donné cette idée. Et puis c'est peut-être là aussi qui fait, même s'il fait très chaud, c'est peut-être là quand même qui fait le plus frais. Ma Julie, avec qui on joue ce matin pour nous les partager?
4: Bonjour l'équipe, on joue avec Anaïs qui habite en Loire-Atlantique. Bonjour Anaïs.
2: Salut Anaïs.
5: Bonjour tout le monde. Comment ça... Caro,
3: coucou Anaïs.
2: Comment ça va ma belle?
5: Salut. Super. Bon, super.
2: On est trop content de jouer avec toi.
3: On espère
2: merci
3: que
2: de jouer avec nous
3: aussi
2: tôt le matin.
3: De la chaleur, ça va? C'est supportable?
5: Bah non, ça va. J'ai la clim.
2: Ah, bah voilà. En ce moment, les gens qui ont la clim, c'est les grands privilégiés. Hein. Allez, Anaïs, on y va, on démarre. Première chanson, c'est toi à la fin qui choisiras. Ah, là, on est à Bollard.
3: J'adore.
2: Ah, ouais, là. Ah, ouais. Bah, on est même à l'entrée des. Du FC Lille. C'est les supporters lillois.
6: C'est Lens.
2: C'est Lens.
7: Des infos bien sûr. Approximatives.
2: Bah, non, mais parce que sur le foot, je reconnais que je suis pas très calé.
3: Ok, donc du coup, on n'écoute pas du tout l'extrait.
2: Qu'est-ce qu'elle peut m'agacer.
3: C'est magnifique. On a ça aussi.
2: Ah.
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2: Enrico.
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2: à leur décor. Les gens du Nord. Bon, moi, mon choix est fait.
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3: Et le troisième extrait, c'est ça.
2: Ah oui.
6: Ah bah, la cité du Nord.
2: Ah bah, le petit caca, t'aimes bien.
3: Ah, ça va pas être facile hein, de se départager.
2: Le petit caca, ça m'étonnerait que tu choisisses ça. Non, je sais pas pourquoi je te
3: choisis. Moi, je prends Pierre Bachelet parce que je sais même pas pourquoi cette chanson me touche tellement.
6: Alors que tu viens pas du Nord.
3: Non,
6: bah, rien à voir.
3: Mais je la trouve hyper puissante.
2: Et surtout que tu n'aimes pas le Nord.
3: Si.
2: Si, je plaisante.
6: Ouais, mais je te suis aussi. Mais juste parce que moi, j'ai eu l'occasion d'assister à un match de Lens. Et il y a un truc, quoi. Il se passe quelque chose.
2: Eh bien, comme ma voix compte pour ça, compte, non, parce que ça compte rien, parce que c'est finalement, c'est Anaïs qui va choisir. Mais moi, Anaïs, ouais. Je te le glisse.
5: Eh bien.
2: Je prends Enrico, évidemment, Les gens du Nord.
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2: Elle est tellement jolie,
5: moi.
2: Cette chanson.
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2: à
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2: Et la mélodie.
3: Alors toi, qu'est-ce que tu choisis, Anaïs?
5: Eh ben moi, je choisis comme toi, Caro. Je choisis Pierre Bachelet, Les Corons.
2: Et

0: Ah, voilà.
1: Ah, je savais que j'allais être en minorité. Merci Maanaïs d'avoir joué avec nous, t'es un amour, merci de nous avoir accompagnés ce matin. C'est toi qui as gagné les corons, c'est ça qu'on va retenir. Je t'embrasse très très fort, bonne
2: moi
1: journée.
2: Aussi, bonne journée
1: vraiment.
2: À vous, bisous.
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2: Alors ce matin sur RFM, on va attendre les enterrements de vie de garçon, de vie de jeune fille d'ailleurs, ça peut être sympa, mais ça peut être un peu casse-couille.
3: Oh, mais ça c'est parce que tu t'es marié 17
2: mais
3: fois.
2: Non, mais moi je dis rien, c'est pas moi, c'est la fille qui va parler. Qui
4: ah, d'accord.
2: Dit.
3: C'est vrai qu'il y a parfois des petits groupes qui déambulent comme ça sous ton nez, alors que toi t'es peinard en terrasse. Ça peut parfois, bon. Agacée. En tout cas, elle, ça l'agace. Écoutez.
5: La saison des EVJF est ouverte. Il y en a partout.
6: Tu veux juste prendre un café tranquille en terrasse? Je croise 14 filles habillées comme des stabilos qui escortent une mariée en tutu. Les déguisements diraient toujours une princesse Disney après un divorce compliqué.
7: Eh ben, quittez avec Blossnet.
6: On nous vend ça comme un week-end entre copines.
7: C'est fou.
6: C'est le seul événement où tes amis dépensent 400 balles pour t'humilier en public.
7: Le pire, c'est que toutes tes copines ont exactement les mêmes idées nulles.
6: Les défis, surtout. Tes copines te forcent à draguer des inconnus pour enfin célébrer le fait que tu ne dragues plus des inconnus.
7: A demandé le numéro du pompier, un bisou au mec là. Se la danse des canards sur la place de la mairie en mode sexy lady.
6: Toujours une copine beaucoup trop à vestir. Stéphanie a préparé 42 défis.
7: Dégage, un tableau Pinterest.
6: Il s'agirait de se calmer, Stéphanie.
7: Le pire, c'est la mariée qui doit faire semblant d'adorer alors qu'au fond, elle est juste en train de se dire « Je voulais juste une villa à Mykonos. » Je me retrouve à trois avec un certain bright to be. Acheter un Jiffy déguisé en licorne. Sur Xy, inoubliable.
2: C'est très drôle.
3: Là, là, c'était incroyable. C'est tellement vrai.
2: Oui, c'est un peu vrai.
3: Oui.
2: Il y en a toujours une plus investie que les autres. C'est vrai, celle qui a fait le groupe WhatsApp et qui sent, qui s'est autoproclamé
4: chef
2: de la bande de l'enterrement.
8: Gérard Gagnotte.
2: Oui, oui. Oh
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2: Bon, dans la semaine, Caro nous a déjà dit que la banane, c'était une super copine. Elle nous a fait deux sujets sur la banane cette semaine.
3: La
2: et donc, je vois pas pourquoi elle en ferait pas un sur le fromage.
3: Voilà, on reste dans le thème.
4: Bien
3: notre
4: sûr.
3: Héros du jour, nos héros du jour, ce sont les fromages. Les fromages, et je me disais bien ça depuis que je suis petite, parce que moi, je mange que ça.
2: Ouais, aussi,
3: et en fait, il y a plein d'études qui ont été faites, et ce serait vraiment des amis pour la vie, les produits laitiers. Puisque, en fait, il y a des fromages comme le Saint-Nectaire, le Roquefort, le Comté ou encore le Brie de Meaux qui pourrait contribuer.
2: On dirait qu'elle est en train de te proposer un assortiment.
3: Sur ma vie, j'aurais pu être fromagère.
2: Ah, mais ça m'étonne.
3: Il fait toujours
2: pas.
3: Frais.
4: Ah bon?
3: Ça, ouais, c'est sympa.
2: Sur ma vie, je vois
3: fromagère.
2: Pas pourquoi, sur sa vie, elle jure des trucs pareils, mais
3: vraiment,
2: j'aurais pu être fromagère.
3: Vraiment, à chaque fois que je rentre dans une fromagerie, je me dis, ah, tiens, j'aurais pu faire ce métier. Mmh. Et les fromages pourraient contribuer à une meilleure longévité parce qu'il y a plein de propriétés antioxydantes à l'intérieur des fromages et donc ils aideraient le corps à lutter contre le stress oxydatif qui est l'un des mécanismes responsable du vieillissement cellulaire.
2: Donc,
3: c'est très
4: bien
3: très
4: sûr.
3: Bon pour la santé. Vous
4: Et
3: pouvez
4: oui.
3: l'ajouter vraiment à volonté dans votre alimentation, puisque c'est donc prouvé que.
2: Ok, bon, ça y est, on a compris, c'est bon quoi.
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1: Voici l'horoscope de Caro, mon moment préféré entre 7h55 et 8h.
2: Ah, ça me fait plaisir.
1: Ouais, vraiment.
2: C'est gentil.
3: Menteur.
1: Bah si, j'ai dit entre 7h55 et 8h.
3: Non, moi je préfère la pub.
2: Non mais les BG là, les deux là, regardez-le dans le studio, Lucas et Philippe, vous saurez faire passer vos messages avec tact. Pas vraiment. Hein. Merci bien. Si vous êtes taureau, gardez la tête froide face aux décisions à prendre. Gémeaux, vous avez une bonne confiance en vous aujourd'hui et vos projets prendront de l'ampleur. Les cancers, vous avez tendance à trop bouger, évitez de vous disperser. Les lions, c'est la prudence qui vous évitera quelques déconvenues aujourd'hui. Vierge, soyez clair sur vos attentes pour éviter les malentendus. Si vous êtes balance, tri, rangement et réorganisation sont au programme. Les scorpions, faites confiance à votre entourage, il est là pour vous soutenir. Les sagittaires, belle surprise qui vous attend aujourd'hui. Les capricornes, essayez de gagner en constance pour éviter de dérouter vos proches. Si vous êtes Verseau, maîtrisez vos émotions pour éviter que la discussion ne dérape. Et enfin, du côté de nos amis poissons, il y a du challenge dans l'air et vous allez relever tous les défis haut la main.
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2: Depuis une semaine, c'est pas qu'il fait chaud, c'est qu'on a l'impression de cuire, oh là littéralement. Là. Ah ouais. Et ça t'a inspiré un top?
3: Oui, le top des signes qui montrent qu'il fait beaucoup trop chaud. Des petites choses qu'on n'avait jamais remarquées avant. Par exemple, vous avez des insectes un peu chelous chez vous, je sais pas si vous avez remarqué. Des formes bizarres, des couleurs bizarres aussi. On se dit, oulala, c'est la première fois qu'on voit ça. Donc ça, observez
2: si
3: bien.
2: Si c'est une mouche verte, je sais ce que c'est.
3: C'est quoi? C'est une mouche à M.
4: Des mouches, il y en a dans le studio, il y a des moustiques, il y a plein de trucs dans le studio.
3: Ah bah nous,
4: aussi.
3: On est vraiment.
2: Qu'est-ce que c'est dégueulasse, ça, les mouches avec les ailes vertes là.
3: Autre signe qui montre qu'il fait beaucoup trop chaud, vous transpirez à des endroits que vous ne soupçonniez pas.
5: Oui.
3: Hein, sous le coude, par exemple.
5: Tous les jours.
2: sous le coude.
3: Par exemple, c'est mon cas. Vous, par exemple, c'est à quel endroit?
2: Tu transpires du coude.
3: Voilà, là, sous le coude, là.
2: Ah ouais. Ah bon.
5: Voilà. Déjà du poignet, juste
3: du
5: là.
3: Poignet, voilà, ouais,
5: du poignet.
3: Exactement.
5: Très intéressant aussi comme.
2: Vraiment, c'est passionnant ce matin.
3: Autre signe, vous avez craqué pour un gadget anti-chaleur. Ne dites pas non.
2: Mais tu sais, les mini ventilos là.
3: Oui.
4: Ah, ça marche deux fois.
2: Oui, ça marche deux fois, mais qu'est-ce que c'est bien.
3: Ouais. Autre signe encore, vous avez envisagé de partir en vacances en Bretagne.
2: Tu vas te faire des copains avec les Bretons. Mais il fait très beau en Bretagne, j'arrête pas de le dire.
3: Là, c'est même le paradis quand tu fais beau comme ça. C'est vraiment sublime. Donc voilà, donc des petites choses. Où vous vous dites, vous n'avez plus la force aussi de secouer votre éventail.
4: C'est trop chaud.
3: D'efforts.
4: Beaucoup trop chaud.
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0: RFM, après le JT, voici le JC, le journal de Caro.
1: Chez les dauphins, comme chez les hommes, parce qu'il y a des hommes qui sont très très très relous, et bien il y a des dauphins aussi très très très relous. Voilà,
2: ouais, c'est sous ce l'eau, sous l'eau aussi ça existe. Et c'est vrai qu'on a souvent dit que les dauphins étaient des animaux hyper intelligents. Et bien figurez-vous qu'ils auraient une sorte de, enfin elles auraient finalement une sorte de radar anti-relou, les femelles dauphins.
1: Les dauphines.
2: Elles savent parfaitement reconnaître et éviter les mâles trop insistants, voire agressifs. C'est-à-dire que sous l'eau, il faut s'imaginer qu'il y a tout un travail de séduction qui s'opère, et les mâles dauphins qui aiment bien certaines femelles vont venir les encercler. Parfois, ils les mordent, ils les percutent lorsqu'elles tentent de s'éloigner, mais les femelles, elles ne se laissent pas faire. Elles utilisent un outil d'ailleurs assez étonnant, c'est leur mémoire auditive. Parce qu'en fait, chaque dauphin développe dès son plus jeune âge une sorte de sifflement unique, c'est comme une carte d'identité sonore. Et en diffusant les signatures vocales des mâles connus pour leur comportement violent, les chercheurs ont observé que les femelles s'éloignaient automatiquement, instinctivement.
1: Si toutes les femmes pouvaient avoir ce sifflement-là, ce serait pas mal.
2: Alors,
1: attention, relou, barre-toi.
3: Elles reconnaissent.
1: Ce serait pas mal.
3: Oh non, il y a Juju qui arrive.
2: Oh là là. Oh, il y a Jean-Mi.
3: Il est chiant.
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2: Oui. La règle du jeu est toujours la même. Il y a trois questions qui arrivent jusqu'à 500 € à gagner. Des questions sur Harry Potter, parce que le premier livre était sorti le 26 juin 1997. Les fans s'en souviennent, il y avait la queue devant toutes les librairies, etc. Avec qui on joue,
1: Marc? Non, pas encore. La queue s'est venue après. Elle ne savait pas.
2: Le deuxième.
1: Oui.
2: arrête de me reprendre.
1: Mais non, mais parce qu'elle ne savait pas à ce moment-là qu'elle allait devenir milliardaire.
2: C'est vrai. C'est vrai aussi. C'est vrai aussi.
1: Allez, avec qui on joue?
3: Eh bien, on a accueille Alexia qui habite la Fosse-sur-Mer mais qui est en vacances en famille dans le Vaucluse en ce moment. Bonjour Alexia.
1: Tu dois pas avoir froid, Alexia.
4: Et coucou Caro, coucou Philippe, on n'a pas froid du tout.
1: Ah, c'est 7h20
4: du matin, on a déjà les cigales qui chantent.
1: Ah oui, c'est beau. Et puis ton accent, c'est encore plus joli que les cigales, ma chérie.
4: Et même en vacances, on écoute RFM, elle est pas belle la vie.
1: Oh, c'est trop mignon, t'es un amour Alexia, vraiment. Allez, on va tout faire pour te faire gagner 500 € puisque tu es en vacances en plus, ça va être très utile.
4: Oh
1: allez,
4: ouais,
1: on t'aide.
4: Ça serait top.
1: Allez, on va t'aider.
2: C'est des questions sur Harry Potter. Quelle est la maison de Harry Potter? Pouf Souffle, Gryffondor ou RFM?
4: C'est Gryffondor.
1: Ouais, bravo, 300 €.
2: Combien y a-t-il, mon Alexia, de livres dans la saga originale? 7, 5 ou 25?
1: Bravo, j'allais t'aider mais elle le sait déjà. Bravo.
2: Quel animal apporte le courrier aux sorciers? Est-ce que c'est un lapin, une chouette ou une cigale?
4: C'est une chouette.
2: Oui.
1: Eh ben bravo, t'as gagné 500 € Alexia.
4: Trop bien, merci.
1: Trop content pour toi. On est trop content Alexia.
4: Merci.
1: Je suis ravi pour toi. Où tu es dans le Vaucluse?
4: À côté de
1: Lourmarin. Oui, c'est trop mignon par là. Eh ben, profite bien de tes vacances. Et change rien à ta bonne humeur, mais Alexia, elle est contagieuse. Je t'embrasse très très fort.
4: Merci, je vous embrasse fort et passez un bel été, des bonnes vacances. À bientôt.
1: À bientôt, ma chérie.
5: Bisous.
4: Allez, merci,
1: trop
4: bisous.
1: Sympa cette Alexia.
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1: Si vous nous écoutez, que vous êtes une femme et que vous voulez participer à la bande de copines de Caro, vous êtes la bienvenue. N'hésitez pas, il y a un WhatsApp de l'émission 06 08 900 920 06 08 900 920, et vous êtes intégrés. Vous pouvez nous envoyer des petits bonjours, des petites idées de suggestions de débat, comme tu vas faire ce matin.
2: C'est ce qu'a fait Julie ce matin avec une info hyper mignonne et qui a trouvé la solution, le remède pour que on soit le plus réconforté au monde. Alors, c'est pas une petite tisane relaxante, c'est pas une appli de méditation, pas du tout, selon une étude scientifique. Ce qui nous ferait le plus de bien, enfin, je dis nous, mais finalement, on est tous concernés, hein, hommes et femmes, serait d'entendre la voix de sa maman.
1: Ah, ça, je suis d'accord.
2: Ouais, c'est ce qui procure le plus grand des soulagements, un soulagement presque instantané du stress. Là aussi, il y a des chercheurs, décidément. Ils chantent pas, les mecs.
3: Ils sont partout.
1: Non, ils sont partout. Ils étudient les bananes, voilà. Les rapports avec ta mère, les trucs, tout. Ils étudient tout.
2: C'est incroyable. Et eux, ils ont observé que le simple fait d'écouter sa mère parler, même si c'est long et que parfois c'est inintéressant, ça stimule la libération d'ocytocine, qui est souvent surnommée l'hormone du bonheur, celle qui favorise le bien-être, le réconfort et la détente. Je souris à moi-même parce que moi, je sais que parfois je sursoule mes enfants.
3: Ah, pas que tes enfants.
2: Pas que mes enfants.
1: Il y a les gens aussi. Hein.
2: Je pense que tout en les saoulant, finalement, je les réconforte et c'est pour ça qu'ils ne m'arrêtent pas dans ma
1: logorée verbale.
3: En plus, tu racontes très bien les histoires. Oui. Un peu trop de détails.
1: Ah bah, tu les vis en temps réel.
3: Si
1: elle a passé une heure compliquée, tu vas vivre une heure compliquée parce qu'elle va te refaire heure par heure.
3: Minute par minute.
1: Oui, oui.
2: Non, mais c'est fou. Et c'est fou parce que ça marche avec la mère, mais ça marche moins avec la belle-mère. Je sais pas si
1: c'est moins réconfortant. C'est très, très moins réconfortant.
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2: En général, qu'on soit un homme ou une femme d'ailleurs, c'est toujours plus facile de discuter avec notre maman.
3: Ben oui, parce que notre maman, elle nous pose des questions, elle rentre dans les détails, elle veut tout savoir, etc. Donc c'est vrai que la communication est en général assez fluide. Et là, on a trouvé un homme qui a un témoignage assez juste à ce sujet. Écoutez.
4: Vous voulez que je vous dise la petite différence entre ma mère et mon père ? J'appelle ma mère pour la fête des mères, l'appel dure facilement 25 minutes. J'appelle mon père pour la fête des pères, l'appel dure 1 minute 20. 1 minute 20 avec des silences, je précise. Allô papa ?
5: Oui ?
4: Ben bonne fête papa. Eh ben merci gamin. Ça va ? Silence.
5: Oui.
4: Quelles nouvelles ?
5: Ben les nouvelles, ben tu les as eues par ta mère.
4: Qu'est-ce que je peux dire moi ?
5: Waouh, il fait chaud hein papa ? Eh ben achète un ventilo.
4: Oui, ben oui, je vais le faire.
5: Papa, je voulais quand même te dire un petit truc parce que voilà, c'est la fête des pères et c'est vrai que à toi, contrairement à maman, je le dis pas souvent, mais je t'aime. Voilà, c'est dit. Eh ben c'est super.
3: c'est quand même vachement ça.
2: C'est vachement ça, mais alors je le dis, moi qui n'ai plus la chance d'avoir mon papa, si vous en avez un, appelez même pour ces coups de fil relous, parce que après ça vous manque. Voilà, c'est tout ce que je peux
3: vous dire.
2: Et puis
3: surtout, je pense qu'il faut savoir lire les silences.
2: Oui,
3: et
2: bien
3: que
2: sûr.
3: Dans ces silences un peu gênés, il y a en fait ce petit je t'aime qu'on n'entend pas tout de suite, mais qui est là.
2: Mais qu'on sait bien.
3: Et qu'on
2: connaît bien.
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2: Bonjour, bienvenue sur FM, je suis Philippe Lelouch, c'est le meilleur des réveils, c'est tous les jours de 6h à 10h. Et aujourd'hui, on est le vendredi 26 juin, c'est la journée mondiale du dépistage de la scoliose. Voilà.
3: Ah tiens.
2: Ça c'est, oui, ouais, il faut dépister la scoliose. On pense évidemment à celles et ceux qui souffrent des problèmes de dos, mais ici, on n'a pas besoin d'avoir de problèmes de dos pour être un peu tordu.
3: Oui, Lucas.
2: Oui, oui, Philippe Lelouch, surtout humoriste.
4: Moi. Lucas, il est dans ce cas-là. Bah oui,
5: c'est vrai, ouais, bien sûr. J'ai un dos, il fait un Z. C'est très étonnant.
2: Bah, ça ne se voit pas, mon cher.
4: Tu t'es pas dit que t'allais soigner ça, non?
5: Non, à la place, je suis venu ici, c'est pire.
3: Bah, bonne fête, alors bonne journée.
2: Ah, c'est
3: bonne
2: journée. Oui, c'est ta journée.
5: C'est ça que je voulais entendre.
2: Bonne fête aux scoliosiens.
4: 7h20, les amis, RFM paye vos courses. Vous avez 500 euros à la clé à gagner avec des questions sur Harry Potter. Et puis, dans quelques minutes aussi, je vous donnerai le top des signes qui montrent qu'il fait peut-être un petit peu trop chaud, au cas où on s'en était pas rendu compte.
2: Ouais, oui, ouais. Regardez son thermomètre, tout simplement. C'est pas mal, par exemple.
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1: 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Alors, qu'est-ce qu'on a aujourd'hui sur RFM ?
2: C'est très compliqué finalement d'expliquer l'amitié, enfin le sentiment qui peut exister entre un homme et son chien. C'est parfois donc difficile à dire avec des mots, mais ça peut s'exprimer au travers de très beaux gestes comme celui qui arrive, Caro.
3: Avec une très jolie histoire d'un homme au grand cœur qui s'est rendu compte à un moment donné que son chien commençait à perdre l'usage de ses pattes et il n'a pas hésité une seconde.
2: Il l'a tué.
3: Non.
2: Oh bah non. C'est pas une belle histoire ça, Caro.
3: Il a même pas imaginé que sans ses pattes, son chien arrêterait de faire des balades quotidiennes. Il s'est dit c'est pas une option, ça n'existe pas, c'est impossible. Et donc il a fabriqué avec beaucoup d'ingéniosité, et beaucoup d'amour, une petite chariot artisanal. Il a pris quelques morceaux de bois, des bouts de tissu, des petits outils très simples. Et il a fabriqué un super joli chariot pour son petit chien adoré, pour qu'il puisse continuer de profiter de l'extérieur, des rues du quartier, des parcs, etc. Donc tous les habitants évidemment ont été hyper émus. Ils venaient tous le voir, ils venaient tous le caresser, lui faire des petits bisous, etc. Et en fait, il s'est rendu compte que plus il était malade et plus en fait ça faisait naître chez les gens beaucoup d'amour et beaucoup d'émotions. Il a ému la toile, comme on dit.
2: Ouais, mais c'est terrible
3: de milliers d'internautes.
2: De perdre un chien. Moi, j'ai beaucoup pleuré à chaque fois que j'ai perdu mes chiens. Il y en a un qui est mon golden là qui commence à être vieux et j'anticipe déjà le mal que ça va me faire. On adore. C'est quelque chose de. Et puis surtout, un chien, c'est tellement fidèle, c'est tellement gentil, il y a tellement d'abnégation chez un chien, quand dès que tu rentres, il te fait la fête, quel que soit le temps où t'es parti, etc. C'est beau l'amitié entre l'amour qu'il y a entre un chien et son maître ou sa maîtresse.
3: Donc, beaucoup d'émotions ce matin dans cette émission. On a parlé des mamans, des papas.
2: Tu nous parles de trucs. Pour des chiens.
3: Tu veux que je pleure.
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1: Bon, décidément, il y a une thématique ce matin, parce que Caro va nous expliquer maintenant pourquoi les chiens tirent la langue.
2: C'est parfaitement normal que votre chien tire la langue. C'est que simplement, son principal moyen de réguler sa température corporelle se trouve justement
1: dans la langue.
2: À ce niveau-là, dans la langue. En fait, les chiens, contrairement à nous, ne transpirent pas, ou en tout cas presque pas. Et ils ont des petites glandes sudoripares, mais elles sont situées juste sous leur coussinet. Et donc, c'est beaucoup trop petit comme surface pour refroidir l'entièreté de leur corps. Donc
1: ils sont obligés de le faire beaucoup.
2: Exactement. Et leur langue, qui est recouverte de salive, elle va agir comme une petite climatisation naturelle. Et c'est plus ils allaitent, si vous voulez, et plus ils se refroidissent.
1: Mais c'est ça. Et ben, c'est très bien expliqué. Et on le savait déjà.
2: Et vous savez que quand ils ont faim, là aussi, souvent, ils tirent la langue, etc. Oui. Ben là, c'est encore autre chose. C'est qu'en fait, ils préparent leur système digestif à recevoir la nourriture et les aliments.
1: Non, elle leur sert vachement la langue.
2: C'est bien fait.
1: Ouais. C'est vraiment bien.
3: C'est bien foutu.
1: Ouais, dis donc. En même temps, on se doutait bien que c'était pas pour nous faire une grimace, qui tirait la langue.
2: Moi, je me suis toujours dit que quand ils nous lèchent comme ça le visage, c'est clair.

0: Un rendez-vous qu'on adore tous les vendredis matins avec Nicolas Petit, le chef des infos de Voici, parce qu'on a vraiment tous les derniers petits potins.
1: Quand tu le dis comme ça.
0: Les derniers petits potins. qui croustillent. Alors, qu'est-ce qu'on a cette semaine, Nicolas ?
2: Salut Philippe, salut Caro.
3: Salut Nicolas.
2: Eh bien, à la une de votre magazine Voici cette semaine, les photos d'Aya Nakamura qui fait monter encore plus la température à Saint-Tropez en cette période de canicule. Après avoir embrasé le Stade de France les 29, 30, 31 mai dernier, eh bien, Aya Nakamura a débarqué à Saint-Tropez avec sa sœur et des amis pour une pause bien méritée. Comme vous pourrez le découvrir sur nos photos exclusives, la reine du rap est en mini bikini bob sur la célèbre plage du Club 55. Depuis 2018, la chanteuse a tout entendu. Elle ne durera pas, mais pourquoi l'a-t-on choisie pour la cérémonie d'ouverture des JO? Elle s'en moque. Aucune autre chanteuse ne peut se targuer d'avoir fait les couvertures de Forbes, Vogue, GQ, Vanity Fair. Tout le monde pensait que destiné son dernier album allait être un flop. Eh bien, elle vient d'être certifiée disque de platine. Et pour couronner le tout, un docu est en préparation pour retracer la vie d'Aya Nakamura et les coulisses de ses concerts au Stade de France. Les fans devront attendre fin 2026, voire début 2027 pour en profiter. Encore un coup de foudre, Men in Dals, à votre avis, qui est en couple? Eh bien, depuis leur rencontre sur l'émission de TF1,
0: ça peut être qui?
2: Christophe Licata avec Lucie Bernardoni. Ils ne se quittent plus. Eh oui.
1: On t'a choqué, Philippe.
0: La tête de Philippe pour faire un zoom sur la testasse.
3: Ah bah alors ça, je savais pas du tout.
2: Il est tombé amoureux. Mais ils sont copains, pendant les répétitions. Il dormait chez elle. Ensuite, tout allait très vite. Le hit, c'est que ni l'un ni l'autre n'était célibataire, alors que la répétitrice de la Starac était encore en couple avec Michael Goldman. Le danseur, lui, était marié avec Coralie, sa compagne depuis plus de 20 ans. Une situation compliquée qu'il a bien fallu gérer après qu'une vidéo les montrant main dans la main dans les rues de Neuilly avait circulé sur les réseaux. Lucie s'était empressée de démentir une potentielle idylle sur son compte Instagram. Sauf que dans leur cercle familial et amical, tout le monde est au courant, nous confirme un proche. Voilà qui pourrait faire dire

0: Jean-Marc Généreux, ça, j'achète.
1: Ah bah alors ça, dis donc.
2: Ah bah il est choqué, notre filou.
1: Non, pas choqué, je savais pas. Enfin, on est sûr de ça. Hein.
0: On est sûr de ça.
1: Bon.
0: Enfin, un été rondement mené pour Anne Hathaway. À 43 ans, l'actrice attend son troisième enfant. Une surprise de taille qu'elle a révélée le 19 juin dernier sur Instagram. Elle aussi de passage à Saint-Tropez avec son mari Adam Schulman et leurs deux fils. Anne Hathaway en a profité pour dévoiler son baby bum, comme vous pourrez le découvrir dans les colonnes de Voici. Celle qui a toujours galéré pour devenir mère reçoit ce cadeau de la vie avec joie. Plus que quelques semaines et ils seront bientôt 5 à la maison.
2: C'est trop mignon. Merci Nicolas Petit pour toutes ces infos. Et puis on se retrouve la semaine prochaine, comme tous les vendredis, pour toutes les infos people.
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1: Vous allez gagner un séjour de dingue même, Caro.
2: Un séjour de 2 jours pour 4 personnes à Europa Park, qui a été élu 10 fois meilleur parc de loisirs au monde. Et vous avez aussi une entrée pour le Rulantica Park, qui est juste à côté et qui est le parc aquatique. Donc c'est quand même plutôt sympa pour...
1: C'est plutôt très sympatoche.
2: C'est plutôt très sympatoche.
1: Ouais.
2: Et qui a cette chance de gagner ça ce matin, ma Julie?
3: Eh bien, on accueille Ophélie, qui habite Aiglemont dans les Ardennes. Bonjour Ophélie.
1: Salut Ophélie.
4: Salut Philippe et Caro et toute l'équipe.
1: Salut. Comment ça va ma belle?
4: Ça va très bien et vous?
1: Eh ben, on va très très bien, on est ravis d'être avec toi.
4: Moi aussi.
1: Tu sais déjà Ophélie que tu vas gagner. Voilà, ça c'est sûr, tu vas partir. T'as des enfants Ophélie?
4: Oui.
1: Eh ben voilà.
4: Oui, 2.
1: Ah bah ça va être parfait puisque c'est pour 4 et tu vas voir, faut juste trouver le mot que tu connais qu'on a remplacé dans la chanson, mais tu vas y arriver, on le sait.
4: Ok.
1: Allez, on y va.

0: Aïe, aïe, aïe. Attention.
1: Bagage, bagage. Plus loin que la nuit et le jour. Bagage, bagage.
2: C'est pas mal.
0: Surtout que c'est pas facile à chanter.
3: Mais toi, c'était tellement bien chanté, Renaud, que j'ai même pas reconnu, moi, le mot que t'as remplacé. Est-ce que tu l'as trouvé, toi, Ophélie?
4: Non, j'ai pas trouvé Renaud, mais j'ai trouvé bagage.
0: Eh ben, voilà, ça suffit.
4: Bah, voyage.
0: Ça suffit, bravo. C'était ma BM que j'avais chanté.
3: Ah, waouh!
0: Voilà, et ben bravo Ophélie, tu pars au Europa Park.
4: Merci,
0: on est trop contents. Embrasse tes enfants pour nous.
4: Je suis trop contente aussi. Ben, super contente.
0: À bientôt et merci Ophélie d'avoir été avec nous.
2: C'était dommage de ne pas le remettre.
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1: Alors, l'horoscope de Caro qui, en général, doit nous sourire. Elle fait tout pour pas nous l'enlever. Qu'est-ce qui se passe aujourd'hui, ma Caro?
2: Si vous êtes bélier, vous saurez faire passer vos messages avec tact. Les taureaux, gardez la tête froide face aux décisions à prendre. Si vous êtes gémeaux, vos projets vont prendre de l'ampleur. Cancer, vous avez tendance à trop bouger aujourd'hui. Évitez de vous disperser. Si vous êtes lion, la prudence vous évitera quelques déconvenues. Du côté des vierges, soyez clairs sur vos attentes pour éviter les malentendus. Les balances, tri, rangement, réorganisation pour la journée. Les scorpions, faites confiance à votre entourage, il est là pour vous soutenir. Les sagittaires, ouvrez-vous aux autres. Si vous êtes capricorne, essayez de gagner en constance pour éviter de dérouter vos proches. Les verseaux, maîtrisez vos émotions pour éviter que la discussion ne dérape. Et enfin, si vous êtes poisson, il y a du challenge dans l'air et ça devrait bien se passer.
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2: On est beaucoup, énormément même, être très content que l'été soit arrivé, que le soleil brille tous les jours, mais faut quand même reconnaître que c'est un peu gâché par ces températures caniculaires.
3: Ouais,
2: et tu vas nous aider, Caroline, ce matin, à gérer cette canicule. Il était temps, à la veille du changement tant attendu.
3: Mais oui, de temps, bien sûr, avec voilà. Les orages qui arrivent. Non, mais je voulais vous donner des conseils qui changent un petit peu de boire de l'eau toute la journée, fermer les volets et les fenêtres et aérer la nuit. C'est d'ailleurs ce qui ne sert à rien, étant donné que les températures la nuit ne baissent pas.
4: Aérer le jour, plutôt.
3: Alors... Non, mais très tôt le matin, en revanche, ça peut marcher. Vous avez une petite fenêtre de tir où il fait quand même un peu plus frais. Mais par exemple, est-ce que vous avez pensé à placer une couverture de survie sur les fenêtres?
4: Ah oui,
2: Bah oui, c'est joli. Alors, amateur de déco, pourquoi vous n'avez pas pensé à
3: l'esthétisme
2: ça?
3: L'esthétisme vraiment passe en second plan.
4: Ah là oui.
3: En fait, il faut placer la face argentée vers le soleil. Oui, ça va réfléchir une partie des rayons et ça va vous éviter que les rayons rentrent chez vous. Donc ça, c'est la première petite astuce.
2: Okay.
3: Sinon, ventilateur et bol de glace à mettre devant le ventilo, ça va donner une vraie sensation de fraîcheur. Ça, je l'ai fait hier, je vous jure que ça marche.
2: Parce que oui, ça marche. Ça marche pas longtemps, mais ça marche.
3: Ouais, ça vous envoie quand même un petit peu d'air frais, c'est sympa. Le drap mouillé, alors pas sur soi, même si je trouve que c'est pas une mauvaise idée, mais devant la fenêtre la nuit, parce qu'en séchant, l'eau va s'évaporer et ça va rafraîchir votre pièce. Mmh. Lucas, ça, tu peux essayer.
4: D'accord.
3: Voilà, tu mouilles tes draps. Oh. Mais avec de l'eau. Et sinon, vous pouvez aussi mouiller vos chaussettes. Vous les essorez, vous les mettez quelques minutes au congélo et vous les remettez comme ça vous dormez avec.
4: On les remet sur nous.
3: Vous les remettez sur vos pieds.
4: D'accord.
3: Je vous jure que en fait rafraîchir les extrémités du corps, ça va vraiment rafraîchir le corps en entier.
4: Non, je ne ferai pas ça.
2: Pas ça, d'abord, moi non plus, mais ça doit pas durer très longtemps en plus. Hein.
3: Non, mais ouais, franchement, voilà. Déjà quelques minutes, je prends moi quelques minutes.
2: Oui, t'es une minute de bonheur. Bon, allez. On va aller en musique, c'est mieux avec Kim Wayne, mais merci pour ces précieux conseils, Caro, c'était vraiment, d'abord on les connaissait pas.
3: Mais c'est vrai, ils sont un peu plus originaux que d'habitude.
4: La chaussette au congélo, j'avoue que...
3: Essaye ce soir, le drap mouillé, la chaussette au congélo, je peux te dire que tu m'en diras des nouvelles
2: demain.
3: Et
2: puis tu seras beau.
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2: Le seul avantage du célibat dans cette période de canicule, c'est de ne pas échanger les chaleurs humaines. Au contraire, dans l'hiver, de l'hiver, tu vois.
3: C'est vrai que pour ceux qui sont en couple, là, en moment de canicule, ne le prenez pas contre vous, mais on oublie un peu les câlins. Même se tenir la main, ou être simplement, tu sais, le bras collé à celui de l'autre, c'est non.
4: Il est collé, hein, le bras, avec la transpiration.
2: Je ne suis pas d'accord, c'est toujours bien ça.
3: Oh, il est mignon.
2: Ben, c'est vrai, je trouve ça toujours bien.
3: En tout cas, on a trouvé un gars, donc c'est pas toi, qui se réjouit bien d'être seul en ce moment. Écoutez.
5: Les couples sous canicule, force à vous, j'ai jamais été aussi content de payer un loyer seul. Oh. Dormir avec quelqu'un là? Non, non. Déjà, ma chaleur corporelle, c'est de trop. Celle de quelqu'un d'autre, même si je l'aime, hein. Non. Moi, je crois que je peux être amoureux jusqu'à 36 degrés. Voilà. Après, ne parle pas trop, tu colles. Les couples avec un ventilateur pour deux. Vous êtes en train de découvrir c'est quoi la garde partagée. Voilà, entraînez-vous pour plus tard. Une soirée, c'est moi, une soirée, c'est l'autre. Mais oui, c'est comme ça que ça se passe. Et les couples qui partagent, qui calculent que la rotation couvre bien les deux corps, sinon il y en a un des deux qui se monte en l'air, malheureusement. Par contre, ceux qui ont la clim, bravo. Là, vous êtes royal. Et on en reparle à la fin du mois quand il faut payer la facture. Là, vous allez moins rigoler. Quand il faudra vendre tous les meubles, tu verras, tu vas moins dormir quand tu auras dos sur le carrelage.
3: Moi, j'aimerais bien être chez les gens en ce moment pour savoir. Moi, j'ai fini sur la moquette de la chambre de mon fils parce que c'est le seul à avoir un ventilateur. Et j'ai dit, je me mets par terre. Où est-ce que tu veux que j'aille? J'ai fini comme ça quand même.
6: Alors qu'il suffirait finalement d'acheter un autre ventilateur.
3: Bien sûr.
2: Elle
3: ne
2: peut pas, elle n'aime pas. Ouais, elle n'aime pas dépenser de l'argent. Elle a le droit.
6: Ah bah, tu parles.
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2: Trois questions, un chèque qui peut monter jusqu'à 500 euros.
1: Et aujourd'hui, des questions sur bienvenue chez Ch'ti, parce que c'est l'anniversaire de Danny Boone.
2: Toutes les occasions sont bonnes de prendre un petit accent, Philippe.
1: Allô, non, là j'avais pris l'accent québécois. Ça n'a rien à voir. C'est pas aussi facile. Ah non, non plus. C'est pas trop facile, hein. Faire quand je commande.
2: Voilà.
3: Ça, c'est un Québécois.
1: Voilà.
3: Du Nord,
1: là, non, c'est pas facile. Vas-y.
2: Voilà, ça y est, tu l'as. Avec qui on joue, ma Juju?
4: Eh bien, justement, direction le Nord. Bonjour, Caroline. Bonjour, Caroline.
5: Bonjour, Philippe.
1: Comment ça va, mon Caro?
5: Bonjour, Julie. Ça va très bien, merci.
1: Ben, on est ravis que tu sois avec nous ce matin et on va tout faire pour que tu gagnes 500 euros. En plus, si tu es dans le Nord, normalement, oui, tu vas avoir toutes les réponses, ma chérie. Allez, on y va.
5: J'espère.
2: Allez, en quelle année est sorti le film Bienvenue chez les Ch'tis? En 2003, en 2008 ou en 2015?
1: C'est pas facile, je pourrais me gourer, mais c'est entre les deux. Hein. 2003, 2008 ou 2015?
5: Bon, bah. 2008.
1: Ben voilà, oui. C'est gagné 300 déjà.
2: Combien d'entrées a fait le film? Est-ce que c'était 5 millions, 10 millions ou 20 millions?
1: Eh, c'est le record.
3: Ouais.
1: C'est le record en France avec la grande vadrouille.
5: Tu peux rappeler, la dernière c'était
1: 5, 20, 10, 20, 20. La dernière millions. C'était 20.
5: 20.
1: Eh ben c'est ça, 400 euros.
2: On s'embête pas. Quel est le prénom du personnage incarné par Danny Boone? Est-ce que c'était Philippe, Antoine ou Basile?
1: Alors Philippe c'est moi, Basile c'est il était avec sa
5: Antoine.
1: Bande. Eh ben voilà.
2: Bravo.
1: Bravo, 500 euros Caroline.
5: Heureusement que vous étiez là.
1: On est trop contents pour toi, ma chérie.
5: Merci beaucoup, RFM. Merci.
1: Mais on t'en prie, on t'embrasse.
5: Merci.
1: À très vite.
3: Merci. Avec plaisir.
5: Je vous embrasse aussi.
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1: Le matcha que personnellement j'ai toujours trouvé dégueu. Hein. Non mais c'est le grand truc à la mode, le matcha américain, tout ça. Eh ben, ce serait pas si génial que ça,
2: ouais,
1: Caro.
2: Alors, c'est vendu comme la boisson vraiment bien-être par excellence. Vous voyez ce que c'est? C'est cette espèce de boisson verte et on voit un peu tout le monde avec son matcha dans la main. Soit se balader dans la rue, soit boire son petit matcha comme ça au comptoir d'un café. En fait, c'est un petit goût d'herbe. C'est vrai que c'est soit pas bon, soit dégueu. Il y a vraiment, il n'y a pas de
1: oui,
2: cas où
1: c'est jamais. C'est un peu pas bon ou c'est vraiment pas bon.
3: J'aime pas trop ça.
1: Non, moi non plus.
2: C'est fou, alors que ça cartonne. Et on nous dit que c'est hyper bon pour la santé. Pourquoi? Parce qu'en fait, c'est fait avec des espèces des feuilles de thé vert réduites en poudre. Et c'est ce qui donne cette couleur au matcha. Eh bien, en fait, figurez-vous que le matcha, en tout cas américain, serait pas du tout bon pour la santé. Pourquoi? Parce qu'on a retrouvé dans quasiment tous les matchas, c'est-à-dire que ce soit bio ou haut de gamme, des traces de métaux lourds comme le plomb, le cadmium, vous savez, dont on parle beaucoup en ce moment, l'arsenic, carrément.
3: Tiens donc.
2: Le mercure. Voilà.
1: Une belle recette. Oui, c'est un poison, en fait.
2: Une belle recette. Et comme, effectivement, c'est obtenu avec des feuilles de thé vert réduites en poudre, on consomme la feuille entière avec ses nutriments, mais aussi avec ce qu'elle a pu absorber dans le sol ou dans l'eau. Et c'est pour ça qu'il y a la présence de ces métaux-là.
3: D'accord, ok.
2: Bon, alors, je vous ai bien fait flipper, mais sachez que ça concerne que pour l'instant le matcha américain, parce qu'en Europe, les normes sont beaucoup plus strictes et les quantités relevées restent très très faibles. Donc c'est ok de boire encore une à deux tasses de matcha par jour, ça ne représente aucun danger, je vous le dis quand même. Mais bon, n'en reste pas moins que le goût est bizarre. Oui, Lucas.
3: J'ai une question.
2: J'ai plein de questions là. Dans ce ça lève les mains, ça lève le doigt. Oui,
3: super
2: Lucas, qu'est-ce qui se passe?
3: Non, mais quelle est la différence entre le fait de casser les feuilles et d'en faire une poudre ou alors juste faire de l'infusion? C'est pareil du coup?
2: Oui, alors c'est vrai que c'est pareil.
1: Mais j'ai pas la réponse.
3: Ah,
1: ouais, là, j'ai vu à sa tête que tout à coup tu lui posais une colle.
2: Juste, moi, je pense que dans le matcha, tu prends carrément la racine de la feuille.
1: Ah,
2: tu pousses dans le sol.
1: Non, mais là on rentre dans les suppositions.
2: C'est la première fois de l'année qui me pose une question, qui va au-delà de la chronique. Quoi. Qu'est-ce qui se passe?
3: Bon, c'est la première fois de l'année que c'est intéressant surtout.
2: Oui, Jérôme.
4: Pardon, j'ai la régie qui vient de me laisser un message. Il y avait la société France Matcha qui voulait mettre 1 milliard de dollars sur RFM pour faire la pub.
2: Ah, mais
4: matcha, ils ont écouté, ils ont dit bon.
2: Bah non, alors ils ont mal écouté. Non,
1: mais c'est pas grave parce qu'on la boira pas, votre boisson dégueu.
3: Oh là là.
2: En Europe, les normes sont tellement strictes que c'est ok. Bon, maintenant,
1: c'est pas ok.
2: De danger avéré.
1: Bon, allez, si vous avez envie de boire du matcha, sachez que c'est dégueulasse.
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2: Allez, on va essayer de choisir entre trois sons qui font penser à l'été.
3: Ouais, vraiment des sons, des bruits. C'est-à-dire là, musiques, on change un petit peu. Des bruits qui nous font penser à l'été. On joue avec une auditrice d'RFM, Julie, avec qui on joue.
4: Bonjour les
2: filles. Salut ma Julie, comment tu vas?
4: Ça va super bien.
2: Bon, tant mieux.
3: Ouais. Ça a l'air, ça s'entend.
5: Ça s'entend, ouais.
4: On accueille Mélanie qui habite dans la Vienne à Gizet. Bonjour Mélanie.
2: Salut Mélanie.
6: Bonjour Caro, bonjour Philippe, bonjour toute l'équipe.
2: Comment ça va ma belle?
6: Mais ça va bien et vous?
2: Ça va canon, il fait chaud dans la Vienne aussi, toi aussi ce matin?
6: Eh bien, il fait chaud, mais ce matin il fait un petit peu moins chaud que les autres matins, donc ça fait du bien. Un petit peu d'air frais dans la maison.
2: Eh ben c'est pas le cas dans le bassin parisien, je peux te le dire. Donc profite. Allez, Mélanie, tu vas nous aider à nous départager trois sons qui rappellent le plus l'été. Je suis à peu près sûr de ce qu'on va choisir tous, mais quand même,
7: je suis pas sûr.
2: Par souci d'équité.
3: C'est pas sûr. Le premier, c'est celui-là, en tout cas.
5: On peut faire 5-10 minutes de ça.
2: Deux heures même. Les cigales.
7: Le hamac. Tu sais, le hamac après manger.
2: Un de mes sons préférés au monde.
3: Ça, c'est vrai que c'est quand même assez canon. Deuxième bruit, c'est celui-là. Ça va parler à Jérôme.
2: Ça va parler à tous les pochetrons de la planète en même temps.
3: Toujours sympa, le petit rosé. Bien frais.
2: Parce qu'on imagine le glaçon avec les rosés. Oui, ouais. Allez, d'accord.
3: Et le troisième bruit, c'est lui. Ah oui, ça c'est l'A10.
2: Ça c'est. Non, ça peut être la 6.
3: La 6
2: à Salon de Provence.
7: Tunnel de Fourvière à Lyon, pas mal aussi. Non
2: pas mal aussi, oui. Tu peux l'avoir sur les périphes, tu peux l'avoir partout. En allant à Paris. Donc pour moi, je parle personnellement, mais comme vous le savez, ma voix compte pour 54. Ouais. C'est les cigales, évidemment.
3: Bah ouais, moi aussi, allez, je prends les cigales.
2: Bah évidemment.
3: J'ai hésité évidemment avec les bruits du glaçon dans le verre, comme vous imaginez bien.
7: Du coup, moi, je vais quand même aller sur les glaçons à consommer avec modération. Évidemment. Mais à consommer quand même.
2: Mais de toute façon, ce qu'on vient de dire compte assez peu, puisque c'est Mélanie qui va nous départager. Mélanie, qu'est-ce que tu penses, toi? C'est quoi le meilleur son de l'été?
6: Eh ben, j'avoue que les cigales, c'est pas mal, mais quand même, les glaçons dans le petit verre de rosé,
2: on est bien en France.
7: On le répète encore avec modération, évidemment.
2: Sauf si c'est de l'eau. Merci, ma Mélanie chérie, d'avoir joué avec nous ce matin.
6: On te fait plein
2: de bisous. Merci d'avoir été avec nous, vraiment.
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2: Et il est 5h, bienvenue. Allez, courage les amis, c'est Vincent Richard, c'est la reprise, certes, mais c'est le meilleur du meilleur des réveils avec, pour commencer, Mika et Relax sur RFM.

0: Le meilleur de la musique dans le meilleur du meilleur des réveils avec à l'instant Teddy Swims Bad Dreams.
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0: Moi perso, j'espère que vous avez fait des jolis rêves cette nuit. Voilà, vous n'avez pas eu trop chaud. Ça va mieux. Hein, on sent bien. On est lundi aujourd'hui. Vous retrouvez évidemment le meilleur du réveil, le meilleur des réveils avec Philippe Lelouch et Caro dès 6h sur RFM pour vous ventiler un peu. Ça fait du bien comme jamais. Et avec le zapping évidemment. Un zapping qui est d'ailleurs consacré à ça, c'est assez drôle. Je pense qu'on va tous se reconnaître là-dedans. Quand on a la chance d'avoir encore nos parents, quand on appelle maman et papa, là c'est totalement différent. Écoutez.
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3: En général, qu'on soit un homme ou une femme d'ailleurs, c'est toujours plus facile de discuter avec notre maman.
4: Ben oui, parce que notre maman, elle nous pose des questions, elle rentre dans les détails, elle veut tout savoir, etc. Donc c'est vrai que c'est, la communication est en général assez fluide. Et là, on a trouvé un homme qui a un témoignage assez juste à ce sujet. Écoutez.
5: Vous voulez que je vous dise la petite différence entre ma mère et mon père ? J'appelle ma mère pour la fête des mères, l'appel dure facilement 25 minutes. J'appelle mon père pour la fête des pères, l'appel dure 1 minute 20. 1 minute 20 avec des silences, hein, je précise. Hein. Allô papa ?
6: Oui ?
5: Ben bonne fête papa. Eh ben merci gamin. Ça va ? Silence.
6: Oui.
5: Quelles nouvelles ?
6: Bah les nouvelles, bah tu les as eues par ta mère.
5: Qu'est-ce que je peux dire moi ?
6: Waouh, il fait chaud hein papa ? Eh ben achète un ventilo.
5: Oui, bah oui, je vais le faire.
6: Papa, je voulais quand même te dire un petit truc parce que voilà, c'est la fête des pères et c'est vrai que à toi, contrairement à maman, je le dis pas souvent, mais je t'aime. Voilà, c'est dit. Eh ben, c'est super.
4: c'est quand même vachement ça.
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0: 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Et à l'instant, Shania Twain sur RFM.
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0: Avant le meilleur des réveils, d'ici une trentaine de minutes hein, sur RFM, pour la dernière semaine avant les vacances, puisqu'ils reviendront qu'à partir de fin août, Philippe Lelouch et Caro, évidemment, pour le meilleur des réveils. Avec les copines de Caro, vous êtes nombreuses et nombreux, vous en faites peut-être partie, avec le WhatsApp, le 06 08 900 920. Sur ce WhatsApp, Caro a trouvé une étude qu'on lui a proposée, une étude concernant ce qui est réconfortant. Et ce qui est réconfortant, figurez-vous, c'est pas du tout ce qu'on pense. Écoutez ça.
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3: Si vous nous écoutez, que vous êtes une femme et que vous voulez participer à la bande de copines de Caro, vous êtes la bienvenue. N'hésitez pas, il y a un WhatsApp de l'émission 06 08 900 920 06 08 900 920 et vous êtes intégrés. Vous pouvez nous envoyer des petits bonjours, des petites idées de suggestions de... Le débat, comme tu vas faire ce matin.
4: C'est ce qu'a fait Julie ce matin avec une info hyper mignonne et qui a trouvé la solution, le remède pour que on soit le plus réconforté au monde. Alors, c'est pas une petite tisane relaxante, c'est pas une appli de méditation, pas du tout, selon une étude scientifique. Ce qui nous ferait le plus de bien, enfin, je dis nous, mais finalement, on est tous concernés, hein, hommes et femmes, serait d'entendre la voix de sa maman.
3: Ah, ça, je suis d'accord.
4: Ouais, c'est ce qui procure le plus grand des soulagements, un soulagement presque instantané du stress. Là aussi, il y a des chercheurs, décidément. Ils ne chantent pas, les mecs.
3: Ils sont partout. Non, ils sont partout. Ils étudient les bananes, les rapports avec ta mère, les trucs, tout. Ils étudient tout.
4: C'est incroyable. Et eux, ils ont observé que le simple fait d'écouter sa mère parler, même si c'est long et que parfois c'est inintéressant, ça stimule la libération d'ocytocine, qui est souvent surnommée l'hormone du bonheur, celle qui favorise le bien-être, le réconfort et la détente. Je souris à moi-même parce que moi, je sais que parfois je saoule, je sursaoule mes enfants.
5: Pas que tes enfants.
4: Pas que mes enfants. Mais je pense
3: il y a les gens aussi. Hein.
4: Je pense que tout en les saoulant, finalement, je les réconforte et c'est pour ça qu'ils ne m'arrêtent pas dans ma
3: logorée verbale.
5: En plus, tu racontes très bien les histoires. Oui. Un peu trop de détails.
3: Ah bah, tu les vis en temps réel,
5: les histoires.
3: Si elle a passé une heure compliquée, tu vas vivre une heure compliquée parce qu'elle va te refaire heure par heure.
5: Minute par minute.
3: Oui, oui.
4: Non, c'est fou. Et c'est fou parce que ça marche avec la mère, mais ça marche moins avec la belle-mère. Je sais pas si
3: c'est moins réconfortant.
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0: C'est une merveille ce titre Fast Love et George Michael à l'instant sur RFM.
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0: Absolument, avant de retrouver évidemment le meilleur des réveils avec les petits loulous du matin d'ici une vingtaine de minutes, Philippe Lelouch et Caro pour la dernière semaine avant les vacances du meilleur des réveils. Dans le meilleur des réveils, Caro répond à des questions, à des pourquoi. Et pourquoi d'après vous, les chiens ventilent et tirent beaucoup la langue?
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3: Bon, décidément, il y a une thématique ce matin, parce que ouais. Caro va nous expliquer maintenant pourquoi les chiens tirent la langue.
4: C'est parfaitement normal que votre chien tire la langue. C'est que simplement, son principal moyen de réguler sa température corporelle se trouve justement
3: dans la langue.
4: Ce niveau-là, dans la langue.
3: Non,
4: en fait, les chiens, contrairement à nous, ne transpirent pas, ou en tout cas presque pas. Et ils ont des petites glandes sudoripares, mais elles sont situées juste sous leur coussinet. Et donc, c'est beaucoup trop petit comme surface pour refroidir l'entièreté de leur corps. Donc
3: ils sont obligés de le faire beaucoup.
4: Exactement. Et leur langue, qui est recouverte de salive, elle va agir comme une petite climatisation naturelle. Et c'est plus ils allaitent, si vous voulez, et plus ils se refroidissent.
3: Oui, c'est ça. c'est très bien expliqué. Et on le savait déjà.
4: Et vous savez que quand ils ont faim, là aussi, souvent, ils tirent la langue, etc. Oui. Ben là, c'est encore autre chose. C'est qu'en fait, ils préparent leur système digestif à recevoir la nourriture et les aliments.
3: Non, leur sert vachement la langue.
4: C'est bien fait.
3: Ouais. C'est vraiment bien.
5: C'est bien foutu.
3: Ouais, dis donc. En même temps, on se doutait bien que c'était pas pour nous faire une grimace qui tirait la langue.
4: Moi, je me suis toujours dit que quand ils nous lèchent comme ça le visage, c'est des bisous, non? Enfin, tout simplement, au premier degré.
3: Oui, bien sûr que c'est des bisous, oui, évidemment.
5: C'est bien, parce que c'est pas dégueulasse.
4: Ça, c'est comme le caca des bébés.
5: Oh là là.
4: Ça me dégoûte pas du tout.
3: Oui, bon, d'accord. Allez,
5: bien sûr.
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0: Voilà un titre qui fait du bien au moral, ça fait vraiment du bien. George Harrison, Got My Mind on You à l'instant sur RFM pour vous laisser. Le meilleur des réveils arrive d'ici une dizaine de minutes, ça c'est la bonne nouvelle. Je vous rappelle, c'est la dernière semaine avant les vacances. Vous les retrouverez ensuite fin août, donc profitez à fond. 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Voilà, je laisse ma place et je vous retrouve à 10h avec énormément de plaisir. C'était Vincent Richard, vous prenez bien soin de vous et des autres. Et bon meilleur des réveils.
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0: Eh bien, c'est parti. On est lundi, les derniers jours de juin, l'été, un vrai été, avec une température normale le matin, normale l'après-midi. Enfin bon, on dirait que tout. Il paraît que ça va pas durer longtemps.
1: Non, il paraît qu'il y a une nouvelle vague de chaleur qui arrive la semaine prochaine. Mais les appartements sont encore très très chauds. Moi, je sais pas comment vous avez dormi cette nuit, Lucas, parce que Lucas, c'est notre petit chouchou.
2: Écoutez, s'il y avait eu une tempête cette nuit, ce serait dans ma chambre. Tellement j'ai laissé ouvert dans tous les sens. Ah non, pas pour les raisons que t'imagines, Caroline, mais bien parce qu'il y avait du courant d'air.
0: Voilà. C'est dommage.
1: Il y avait du vent.
2: C'est dommage. 300 km/h dans ma chambre.
1: Ah, wow.
2: Très rapide.
0: Bon, en tout cas, voilà, c'est la dernière semaine qu'on va passer ensemble dans le meilleur des réveils. Mais on a tous les jours 6h, 10h pour être avec vous. Et aujourd'hui, ça fait que commencer. D'abord les infos. Et juste après, on se retrouve pour le démarrage, le vrai, du meilleur des réveils. À tout de suite.
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0: Les infos vous sont présentées maintenant par Christophe Grébert. Salut mon Christophe.
3: Salut Philippe, bonjour Caroline.
1: Salut Christophe.
3: Enfin de la fraîcheur, il n'y a plus de vigilance rouge canicule. Seuls 5 départements restent en orange, le Var, les Alpes-Maritimes, les Hautes-Alpes et la Corse. Il continue de faire chaud dans le sud-est avec des maximales de 35 à 39 degrés. Attention aussi aux orages ce matin sur le nord-est du pays. On revient sur la météo du jour dans un instant. Cette canicule a duré 11 jours, c'est la vague de chaleur la plus intense jamais mesurée dans notre pays, indique Météo France. Elle a fait de nombreuses victimes. Le bilan exact sera long à établir. Depuis mercredi, il y a eu environ 1000 décès supplémentaires par rapport au mois précédent, annonce Santé publique France. Un dramatique accident hier matin à Tomblaine, près de Nancy. Un avion transportant un groupe de parachutistes s'est écrasé alors qu'il venait tout juste de quitter la piste. 11 personnes ont péri, 5 élèves, 5 instructeurs et le pilote. Parmi les victimes figurent des infirmières et des infirmiers qui avaient décidé de faire un baptême de parachutisme. Une cellule psychologique a été mise en place pour accueillir les proches et familles, car certains ont assisté à l'accident. Les raisons du crash ne sont pas connues encore. Au Sénat, début de l'examen du projet de loi d'urgence agricole. Les débats s'annoncent animés, même si les sénateurs sont plus sages que les députés. Le texte prévoit notamment la réintroduction de pesticides interdits. Au Mondial, à Los Angeles, le Canada a battu l'Afrique du Sud 1-0. Le Canada, qui est le premier qualifié pour les huitièmes de finale, à suivre ce soir Brésil-Japon, Allemagne-Paraguay, et dans la nuit le choc Pays-Bas-Maroc, c'est à 3h du matin. Demain ce sera France-Suède. La météo, il y aura encore des orages entre le Massif central et le Grand Est aujourd'hui. Prudence aux chutes de grêle et aux fortes rafales de vent. Il fera encore très chaud autour de la Méditerranée avec du vent. Mistral et Tramontane vont souffler de plus en plus fort. Et puis sur le Nord-Ouest, retour de la fraîcheur ce matin. Il fait par exemple 13 degrés à Rennes.
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3: Attention au contre-coup de la canicule. Notre organisme a été très sollicité pour réguler sa température. Après une semaine où il s'est mis en mode survie, notre corps est fatigué. Vous avez peut-être senti un gros coup de barre ce week-end. Malgré la fin des fortes chaleurs, les effets de la déshydratation persistent. Des maux de tête, des vertiges peuvent apparaître. Le sommeil reste perturbé. La concentration diminue. Certaines personnes constatent aussi une perte d'appétit temporaire. Et les plus fragiles présentent un risque accru de malaise. Comment relancer la machine? Il faut continuer à boire régulièrement. Nous avons perdu beaucoup d'eau. À manger légèrement des soupes, des légumes, des fruits, une alimentation riche en nutriments pour aider notre corps à récupérer. Le repos doit être privilégié pendant quelques jours. L'activité physique doit reprendre progressivement et sans excès. Il ne faut pas hésiter à consulter son médecin généraliste si des symptômes persistent ou s'aggravent. Enfin, soyez attentifs aux personnes vulnérables de votre entourage, enfants et personnes âgées souffrant de maladies chroniques.
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0: Bonjour, bienvenue sur FM, je suis Philippe Lelouch et le meilleur des réveils, c'est tous les jours de 6h à 10h. Qu'est-ce que j'aime dire cette phrase. Voilà, on va la dire encore pendant une semaine, on est encore là pendant une semaine.
1: Et après, tu vas le dire en vacances, tous les matins, de 6h.
0: Imagine le mec se réveiller chez lui.
2: À 6h du matin, à côté de ta femme.
0: Bonjour, je suis Philippe Lelouch, je suis chez moi, je suis ton mari. Et on est là jusqu'à toujours.
1: Allez.
0: Nous sommes le lundi 29 juin, ça sent bon, les vacances, bientôt les résultats du bac, enfin tout ça. Ça sent l'été là, ça sent les vacances. Mais enfin bon. Pourquoi tu ris?
1: Parce qu'il pense, il t'imagine au petit-déj.
2: Les enfants, le petit-déj jusqu'à 10h.
0: Je suis votre père. Mais qui réveille tout le monde comme ça, insupportable. En tout cas, on est content de vous retrouver. On a une grosse patate.
1: Ouais.
0: La vie est belle.
1: On va profiter de chaque jour avec vous. On est là jusqu'à vendredi. Et ça nous fait bien plaisir. Bon, alors, les rendez-vous, c'est toujours les mêmes. Hein. Il ne pourra en rester qu'un. Ça arrive dans un instant. Trois pubs télé, à la fois culte et vintage. Je sais même laquelle tu vas choisir, Philippe.
0: Déjà,
1: tellement
0: tu sais
1: je te
0: déjà.
1: Connais en fin de saison. Je sais laquelle
0: attention,
1: tu vas choisir.
0: Attention, je suis un être plein de surprises.
1: Je vais vous démontrer aussi à quel point le rire est bon pour la santé.
0: Ah bah,
1: ça tombe
0: ça,
1: bien.
0: C'est clair.
1: Voilà.
0: Une journée sans rire est une journée de niquer. Il faut toujours se mettre ça dans la tête. Hein. Ça
1: joli.
0: Sert à rien, une journée sans rire. Allez, on se réveille en musique. Sophie Ellis Baxter, Murder on the Dance Floor. Vous connaissez ce titre. Il met bien la gouache le matin. On vous embrasse. À tout de suite sur RF.

0: 6h07 sur FM, on vous replonge dans les années 80 avec Axel Bauer et Cargo de Nuit qui arrive. Mais tout de suite, c'est les chiffres du jour.
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0: Bon, on le sait, normalement tout le monde le sait que rire, c'est bon, déjà tout court, mais c'est en plus très bon pour la santé. Mais toi, ce matin, Caro, t'as des chiffres qui le prouvent. Oui. Qu'est-ce que tu as travaillé ce week-end ?
3: 2 minutes, c'est le chiffre du jour. 2 minutes, c'est pas grand-chose. 2 minutes de rire suffisent pour faire autant de bien à votre cœur qu'une marche de 20 minutes, figurez-vous.
0: Ah ouais ?
3: Et ouais, un bon fou rire, c'est pas seulement contagieux, c'est aussi très très bon pour la santé.
4: Qu'est-ce que je marche alors ?
3: Après, bon, ça c'est parce que tu commences avec le meilleur des réveils. Mais sinon, trouver 2 minutes de gens drôles, c'est pas non plus toujours hyper facile dans la journée. Donc allez les chercher ces 2 minutes parce que vraiment, c'est ce qui va faire que le cerveau va libérer des endorphines, ces fameuses hormones du bonheur. Le stress va diminuer, la circulation sanguine va s'améliorer. Le cœur aussi travaille de manière très positive. Il y a certaines études qui montrent même que le rire va faire baisser le stress, renforcer le système immunitaire, améliorer l'humeur pendant plusieurs heures. Donc petit fou rire égale plusieurs heures de bien-être et de décontraction. Voilà.
0: Bah, de toute façon, c'est tellement bon de rire.
3: Alors oui. Après, tu peux chercher le rire chez les gens. Ça, c'est sympa. Mais si vraiment vous n'êtes pas entouré, vous allez sur Internet, vous allez trouver une vidéo, un truc qui vous fait marrer, vous repassez un truc en boucle.
0: Bah, la vraie crise de fou rire, tu ne l'as pas tous les jours. Hein. Le vrai fou rire, le vrai truc. Moi, je l'ai eu beaucoup, beaucoup au théâtre. Je ne devrais pas, mais... Mon Dieu, que j'ai pu rire sur scène.
4: Mais en même temps, ça fait du bien pour les personnes qui regardent la pièce, pour les spectateurs, voir qu'un comédien est en train de
0: s'ils comprennent
4: faire
0: pourquoi.
4: Ouais.
0: S'ils comprennent pas pourquoi, ça peut être agaçant. Mais s'ils comprennent pourquoi t'as une crise de fou rire, oui, ça marche très bien. Ouais. Mais de toute façon, de rire, c'est formidable. Donc, faut avoir des gens drôles.
3: Marrez-vous, t'imagines si 2 minutes de rire correspondent à 20 minutes de course. Ça veut dire qu'en écoutant le meilleur des réveils sur RFM, bah, c'est un peu comme si vous couriez un marathon un chaque matin. Hein.
0: Elle a une obsession pour le marathon. Dans une autre vie, elle aurait rêvé d'être marathonienne.
3: Mais bien sûr. Ouais. Alors qu'en vrai, je ne fais pas 200 mètres sans être totalement essoufflé.
0: Allez, Axel Bauer. Cargo de nuit, je me souviens très très bien de ce titre-là. C'est les boîtes de nuit, ça a été tourné. Son nom m'échappe, mais ça va me revenir.
4: Ah bah voilà.
0: Oui, Mondino.
3: Jean-Baptiste de son prénom.
0: Allez, on est sur AFM. Bonne journée.

0: 6h14 sur RFM. Ce matin, dans le zapping, on va retrouver un jeune homme qui a vu sa femme se transformer en experte météo avec l'épisode de canicule qu'on vient de vivre.
1: C'est pas dans le studio que ça arriverait, ça. Ce genre de choses.
0: Non. Caro, par exemple, elle n'a aucun commentaire à faire, d'ailleurs.
2: C'est pas moi qui vous ai dit que la semaine prochaine, il y avait un nouvel épisode caniculaire qui allait arriver.
0: Non, mais de toute façon, vous verrez. C'est ça qui est formidable. Tu as un avis sur tout, et ça, c'est bien. Et des prévisions, surtout aussi.
2: Il y aura aussi notre. Il ne peut en rester qu'un qui arrive dans un instant. On va tenter aujourd'hui de départager 3 pubs qui vont vous rappeler des souvenirs, vous allez voir, enfin des vieux souvenirs. Un peu comme nous, dans cette équipe. Et puis de la musique, toujours, sur RFM.
0: Ouais, toujours plus de musique. Et celle-là, je l'adore. Natacha Saint-Pierre avec Pascal Obispo. Mourir demain, c'est sur RFM. À tout de suite. On vous souhaite le meilleur des réveils si vous venez de m'en trouver. 6h-10h. Sur RFM.
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0: s'aimerait. 6h19 sur AFM. À suivre Christina Aguilera avec Jenny in a Bottle. Surtout bougez pas.
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0: Entre trois pubs cultes. Vieilles.
3: Oui. Très années 80.
0: Voilà. Moi, j'en ai déjà repéré une qui a déjà mes suffrages. Mais on va décider. Bon, ma voix ne comptera aujourd'hui que pour 7.
4: C'est pas mal.
0: Voilà. On va y aller. Alors, on a le choix entre cette pub d'un produit qui malheureusement a disparu, qui a été remplacé. Écoutez.
5: Quand les tigres crient quelque chose.
3: Raider.
4: Ah, ça existe plus.
3: C'est devenu Twix.
0: Bah, les Raider, non. Ça existe.
6: Et pour avoir.
4: Je sais pas, non, mais je.
3: Non, mais t'es mignon parce que t'es vraiment pané.
0: Ouais. C'était vraiment pané.
4: Non, mais visuellement, je visualise. Semble. Bon, s'il faut, je suis complètement fou.
0: Ou alors, tu as vécu une vie antérieure.
4: Peut-être.
3: Oui. En tant que Raider toi-même, tu étais un Twix. Quand tu étais dans une autre vie. Deuxième extrait, c'est ça.
6: Tu pousses le bouchon un peu trop loin, Maurice.
0: Moi, j'adore.
3: C'était magnifique.
0: Mais on adore cette pub. Le mot était formidable. Ça jouait très très bien. Et
3: le troisième extrait, c'est
7: le jour où j'écoutais Tang, je croyais vraiment boire de l'orange pressée.
8: C'est bon ça, Tang. On n'a jamais été aussi près du goût de l'orange pressée.
0: Est-ce que tu te rends compte? On n'a jamais été aussi près du goût de l'orange. C'est-à-dire qu'on était en train de nous défoncer la gueule à coups de produits chimiques en te le disant. On a été près du goût de l'orange. Pourquoi pas de l'orange? Tu sais pas. Non. Et alors ça, je peux te dire que moi, tous les anniversaires dans lesquels j'allais quand j'étais môme, les parents se faisaient pas chier. Un sachet de Tang, de l'eau, et hop là.
3: Mais surtout que c'était tellement bon que parfois tu mettais deux sachets. Tu sais, ça t'arrachait vraiment la.
0: Ah oui,
3: la
0: oui, ah bah oui, c'était du E330, et... E333, E331. Non, non,
4: pardonnez mon manque de culture, mais c'était une poudre que tu devais mettre dans l'eau.
0: C'était une poudre, le Tang. Ils en vendent encore en Espagne. Moi, j'avais parlé de ça dans une pièce en disant ils en avaient rien à foutre de nous bourrer la gueule de produits chimiques. Et alors tout le monde adorait ça. C'était très simple. Les mères, pour les anniversaires, ça, acheter 5 sachets de Tang dans de l'eau, dans une carafe, et hop là, et tous les
3: gosses étaient contents. Mais tous les gosses étaient contents. Mais alors, il va falloir choisir.
9: Excuse-moi, jamais quelqu'un de sa vie un jour a pu dire tiens, on dirait de l'orange pressée.
0: Non, on n'a jamais été aussi près de l'orange. Tu dis pourquoi faire? Prends une orange. Pourquoi être près de l'orange?
3: Non, mais flemme. La flemme de la pressée. Ouais. Alors, moi, je choisis Maurice.
4: Moi aussi.
3: Non, évidemment. Il est trop chou.
9: À moi le Tang, parce que c'est tellement n'importe quoi.
0: Moi aussi, et comme ma voix compte pour 7. On va garder le Tang. Non, mais parce que c'est quand même une génération de fous, quoi. Oui. Ce qu'on nous a mis dans le corps. C'est super drôle. Entre ça et les bons becs dégueulasses, pareil, bourrés de trucs. Non, je crois qu'on est une génération de survivors, hein, vraiment. Donc le Tang aura notre unanimité ce matin. J'espère que vous aussi, vous avez connu ça, vous qui nous écoutez.
4: Ouais, tant pis.
0: Allez, retour un peu moins loin, dans les années 2000 cette fois-ci, mais c'est avec Christina Aguilera, avec Jenny in a Bottle. Vous êtes sur AFM, c'est le meilleur des réveils, on vous accompagne jusqu'à 10h. Restez avec nous sur AFM, on vous embrasse.
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0: 6h30, j'adore ce morceau sur FM. Restez bien avec nous, hein, le zapping à suivre. Les infos également dans quelques secondes. Et tout de suite, la très très bonne musique avec Keane. Et Somewhere Only We Know.
1: Ah, c'est pas le bon. C'est celui-là le bon.
0: Ah, voilà, ça c'est ça, je veux dire.
1: Ouais, ouais, ouais, non, mais
0: ne va pas bien.
1: Quand tu l'as dit, je me suis dit, tiens, c'est pas ça.
0: Eh ben, c'est bien, mon Lulu, on est lundi. Réveille-toi tranquillement.
1: Oui, oui, oui.
0: On est sur RFM, à tout de suite.
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7: 6h31 sur LFM.
0: Les infos vous sont présentées maintenant par Christophe Grébert. Salut Christophe.
8: Salut Philippe, bonjour tout le monde. La vigilance rouge, canicule, levée partout. 5 départements restent en orange, le Var, les Alpes-Maritimes, les Alpes de Haute-Provence et la Corse. Il continue de faire chaud dans le sud-est, donc autour de la Méditerranée. Et Mistral et Tramontane soufflent fort, ce qui accentue le risque d'incendie. Le Vaucluse est en vigilance rouge pour les feux de forêt. Attention aussi aux orages ce matin sur l'Alsace et la Lorraine. Ils peuvent s'accompagner de grêle. On revient sur la météo dans un instant. Cette canicule a fait de nombreuses victimes. Depuis mercredi, il y a eu environ 1000 décès supplémentaires par rapport au mois précédent, annonce Santé publique France. Un dramatique accident hier matin à Tomblaine, près de Nancy. Un avion transportant un groupe de parachutistes s'est écrasé alors qu'il venait tout juste de quitter la piste. L'appareil est tombé à pic aux abords de l'aérodrome. 11 personnes ont péri, 5 élèves, 5 instructeurs et le pilote. Une cellule psychologique était mise en place pour les proches et les familles qui, pour certains, ont assisté à l'accident. Les raisons du crash ne sont pas encore connues. C'est l'accident le plus meurtrier en France pour l'aviation, hors transport militaire et commercial. La loi contre l'ultra fast fashion doit être définitivement adoptée aujourd'hui par le Parlement avec un dernier vote au Sénat et après son adoption la semaine dernière à l'Assemblée. Interdiction de publicité, pénalité financière, l'objectif de ce texte est de freiner cette mode jetable catastrophique pour l'environnement. Trois plateformes sont plus particulièrement visées, Temu, Shein et AliExpress. Le secteur textile représente environ 10% des émissions mondiales de gaz à effet de serre. Beaucoup de conducteurs roulent sans être assurés. L'an dernier, le Fonds de garantie des victimes a pris en charge près de 7500 personnes. Le fonds se retourne ensuite contre les responsables des accidents qui peuvent être condamnés à rembourser des centaines de milliers, voire des millions d'euros de dommages. Ils se retrouvent donc endettés à vie. C'est le cas de plus en plus souvent d'utilisateurs de trottinettes électriques. Ils pèsent désormais plus lourd que les motards dans les accidents non assurés. Les États-Unis annoncent la suspension mutuelle des attaques avec l'Iran. Les pourparlers entre les deux pays vont se poursuivre malgré la reprise des hostilités, indique un responsable états-unien. Au Mondial, à Los Angeles, le Canada a battu l'Afrique du Sud 1-0. Hier soir, le Canada est le premier qualifié pour les huitièmes de finale. À suivre ce soir, Brésil, Japon, Allemagne, Paraguay et dans la nuit, le choc Pays-Bas-Maroc, c'est à 3h du matin. Et puis bien sûr, demain, ce sera France-Suède.
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9: Il y aura encore des orages entre le Massif central et le Grand Est. Aujourd'hui, prudence aux chutes de grêle et aux fortes rafales de vent. Il fera encore très chaud autour de la Méditerranée avec du vent. Mistral et Tramontane vont souffler de plus en plus fort. Des rafales, jusqu'à 80 km/h sont attendues cet après-midi sur le Nord-Ouest. Retour de la fraîcheur ce matin avec par exemple 13 degrés à Rennes ce matin au lever du jour. Profitez-en. Cet après-midi, il fera 26 degrés à Arras, 28 degrés à Soissons, 31 encore à Bordeaux, 32 à Lyon et à Nice, 36 degrés prévus à Montpellier.
0: À suivre le zapping avec un jeune homme qui va nous parler de sa gonzesse, celle qu'il est avec, qui s'est transformée en experte canicule.
9: Voilà. Ça me fait rire d'avance.
0: Oui, bah ça doit te faire penser à quelqu'un. Ce sera juste après Keane et Somewhere Only We Know. Vous êtes sur AFM. Bonne journée.

0: 6h37 sur FM. Bientôt retour. Je vais chanter tous les titres, je crois. Retour. Quoi?
1: Mais non, mais c'est marrant parce que vraiment les gens ont la fin de
0: la chanson à chaque fois chantée par moi.
1: T'imagines en voiture?
0: Je vais toucher des droits d'auteur dans tous les sens. Retour dans les années 80 encore avec le tube de Daniel Balavoine. Aimé est plus fort que d'être aimé. Mais avant, c'est le zapping que je vais chanter, bien sûr. À tout de suite.
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0: Tout le monde, hein, tout le monde ces derniers jours a cherché une manière de survivre à la chaleur. Voilà. Mais on en a trouvé une qui est particulière.
1: Ah ouais, parce que là on a trouvé un mec dont la femme a testé à peu près toutes les astuces et il n'en pouvait plus. Il fallait que ça s'arrête, écoutez.
4: En 2 jours de canicule, ma femme est devenue la championne des tips anti-chaleur. Ah non, mais incroyable. Bon, j'ai découvert, comme tout le monde, le blanc de Meudon. Alors, ça, énorme. Je ne savais pas qu'il y avait une spécialité là-bas. Hein, tu recouvres de tes fenêtres une espèce de peinture blanche. Donc là, je lui ai rappelé qu'on avait quand même des volets blancs à toutes les fenêtres. Donc, ça ne servait à rien. De toute façon, c'était rupture de stock. Hein. Bah, comme les couvertures de survie. Ah ben, bah, ça aussi, il fallait en mettre partout. Hein. Là, son dernier truc, c'est qu'elle a mis un pot avec des pains de glace en plein milieu du salon.
5: Ah, tiens.
4: Elle était convaincue que ça allait marcher. C'était énorme. Et elle a regardé, bah, parce que tout est dans la mesure. Hein, sur le thermomètre, c'est qu'il écrit 30,5 et c'est passé à 30,4. Enfin, c'était la on a eu le droit aussi à la serviette mouillée devant le ventilo.
0: Ah, non, non.
4: Alors juste, bah, tu sens plus la repasser. C'est tout. Elle est quand même incroyable, ma femme. Je l'adore.
1: Il est trop mignon.
0: Ben, c'est ça qu'il faut garder. Elle est incroyable, ma femme. Je l'adore.
6: Mais c'est
0: ça qu'il faut garder. Bien sûr, c'est mignon. Toi, t'as cherché comme ça à faire...
1: Plein d'astuces aussi. C'est plein d'astuces. Et pas très joli en général. C'est pas hyper esthétique parce que vraiment, la couverture de survie... Dans le salon, c'est pas ouf. Et ça marche pas hyper bien en plus. C'est ça qui est désespérant. Mais moi, j'ai fini vraiment à dormir par terre sur, je vous l'ai dit, hein, sur la moquette de
0: non, il y a un truc qui marche bien, ça s'appelle la clim, hein, c'est sûr. T'as vu que même Sandrine Rousseau, qui autrefois disait la clim, elle dit non, mais là, faut vraiment que tout soit équipé. Tu dis, bah voilà. Bah, tu vois que c'est bien la clim, Sandrine.
6: Et après, tu iras faire un barbecue.
0: Voilà.
7: C'est-à-dire que même quand t'es très fan d'écologie, quand il fait 45 dedans, bon.
0: Ouais, tu commences à trouver des vertus. Bah, bien sûr, évidemment.
7: T'es obligé de vouloir survivre, quoi.
0: Et ben, j'ai réfléchi à un truc. Ce week-end, et je vous le dis, je suis à peu près sûr de mon coup.
7: Okay.
0: Aimer, c'est plus fort que d'être aimé.
7: Ah, tu crois?
0: Ouais.
7: Attends, on devrait en faire une chanson.
0: Ouais, comme genre Daniel Balavoine.
7: Ah, tiens.
0: Ça lui irait bien comme chanson.
7: Ah.
0: Oh, bah dis donc, ce serait pas ça qui arrive. Qu'est-ce que c'est que ce hasard?
7: Qu'est-ce qui se passe dans cette émission?
0: Mais dis donc,
1: c'est magique.
0: Aimer plus fort que d'être aimé, Daniel Balavoine, c'est tout de suite sur FM.

0: Il y a un ado qui a trouvé une histoire de dingue. Vous allez voir, l'excuse la plus folle du monde. Restez là, on va vous la donner.
1: Et il y a le meilleur de la musique qui continue sur RFM avec Texas.
0: Ah, j'adore ce morceau. Summer Sun.
1: Ah, il est bon, Summer Sun. Vous êtes sur RFM, on est dans le meilleur des réveils et on est avec vous jusqu'à 10h, les amis. On vous réveille en ricanant, entre autres.
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0: Avant 7h, il va y avoir l'horoscope de la chanteuse, là, de Caroline, qui est à côté de moi.
1: Je mépris dans la voix, la chanteuse, là.
0: Et puis, on va retrouver The Pasadenas aussi, Tribute. Ça, on va voir si tu le chantes. Tout de suite, les héros.
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0: On a été jusqu'en Chine, ouais. Caro, pour nous trouver la plus belle excuse du monde.
1: Tic-tac, petit aller-retour ce week-end pour vous raconter une histoire qui effectivement se passe en Chine. Et c'est l'histoire d'un jeune garçon qui a réussi à surprendre tout le monde. Il a été interpellé sur une autoroute alors qu'il conduisait une voiture sans permis qui évidemment n'était pas la sienne et il n'avait pas du tout l'âge de conduire. Il a tenté un coup de bluff complètement improbable puisqu'il s'est fait arrêter par la police et il a essayé de convaincre les policiers qu'en réalité, il était un adulte atteint de nanisme. C'est pour ça qu'il était si petit.
0: C'est très drôle, c'est mignon.
1: C'est très très mignon. Alors évidemment, l'explication n'a pas tenu très longtemps. Les forces de l'ordre ont rapidement découvert qu'il s'agissait d'un enfant. Hein, qui donc conduisait...
0: Je ne suis pas un enfant, je suis un nain.
1: Je suis un nain.
0: Ça, c'est très très drôle.
1: Monsieur le policier. Et pour couronner le tout, la voiture donc, avait été volée au voisin de ce petit gars, de ce petit ado. Et malgré cette incroyable aventure, ce qui est très chou, c'est qu'aucune sanction officielle n'a été prise, même si ce n'est pas tout à fait normal, vous
0: non,
1: verrez.
0: Non, très chou.
4: Je pense qu'on parle
0: d'un enfant, là. On ne parle pas d'un ado. On parle d'un enfant qui a fait une connerie.
1: Vraiment, il va avoir 12 ans. Donc, c'était compliqué. Donc, ils ne l'ont pas pu. Ils n'ont pas non plus puni les parents. Aucune sanction n'a été retenue contre le conducteur. Bon, après, en général, plus le mensonge est gros, en général, et plus ça passe.
0: Oui, mais là, non, mais là c'était trop gros, quand même. Ouais,
4: ouais. Morale de l'histoire, c'est un enfant vole des trucs.
0: Non, mais si ça avait été Caro, elle aurait fait croire qu'elle était italienne.
1: Ah, ouais. Parle pas le français.
0: Comment ça, déjà, ton nom italien, déjà tu
1: Victoria. Victoria, si, ciao.
4: Et le nom de famille?
1: Valdarno.
4: Elle a le permis, cette dame?
0: Oui. Victoria Valdarno, si tu existes, appelle-nous. Caro a usurpé ton identité pendant des années. Allez, Pasadenas maintenant avec Tribute sur RFM. À tout de suite.

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0: Oui, le petit moment de bonheur, hein, à la fois simple et indispensable.
2: Oui.
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4: Ah bah tiens, remarque, c'est pour toi. Regarde, si vous êtes bélier, un petit peu d'organisation vous fera gagner un temps précieux. Les taureaux, grâce à votre patience, la situation évoluera positivement. Gémeaux, une initiative audacieuse pourrait vous apporter une satisfaction inattendue. Si vous êtes cancer, votre détermination vous fera franchir une étape importante. Accordez-vous du temps, les lions, pour créer et pour imaginer. Si vous êtes vierge, profitez de ce calme avant de manquer de temps pour vous. Les balances, votre audace sera payante à condition de garder la mesure. Scorpion, vos émotions risquent de jouer aux montagnes russes. Si vous êtes sagittaire, vos relations gagneront en harmonie. Les capricornes, une belle complicité avec vos proches. Si vous êtes verseau, plus le défi est grand et plus vous vous dépassez. Et si vous êtes poisson, votre énergie et votre sens de l'écoute feront la différence.
0: Allez, tout de suite les infos, suivi des Black Eyed Peas et Shut Up sur RFM.
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0: Et les infos vous sont présentées par Christophe Grébert. Salut Christophe.
5: Salut Philippe, bonjour tout le monde. Il n'y a plus que 5 départements en vigilance orange canicule, le Var, les Alpes-Maritimes, les Alpes de Haute-Provence et la Corse. Les températures y resteront élevées cet après-midi entre 35 et 40 degrés. Mistral et Tramontane vont souffler fort aussi, ce qui accentue le risque d'incendie. Prudence, le Vaucluse est en vigilance rouge pour les feux de forêt. Attention aussi aux orages ce matin sur le nord-est. On revient sur la météo dans un instant. Cette canicule aura duré 11 jours. C'est la vague de chaleur la plus intense jamais mesurée dans notre pays, annonce Météo France. Et elle a fait de nombreuses victimes. Une première donnée, depuis mercredi, il y a eu environ 1000 décès supplémentaires par rapport au mois précédent, annonce Santé publique France. Un dramatique accident hier près de Nancy, à Tomblaine. Un avion transportant un groupe de parachutistes s'est écrasé alors qu'il venait tout juste de quitter la piste. L'appareil est tombé à pic aux abords de l'aérodrome. 11 personnes ont péri, 5 élèves, 5 instructeurs et le pilote. Il n'y a pas de survivants. Parmi les victimes figurent des infirmières et des infirmiers qui avaient décidé de faire un baptême de parachutisme. Les raisons du crash ne sont pas encore connues. Au Sénat, début de l'examen du projet de loi d'urgence agricole. Les débats s'annoncent animés. Le texte prévoit notamment la réintroduction en France de pesticides interdits et tueurs d'abeilles. Le groupe Danone, condamné à 75 000 euros pour pratique commerciale trompeuse, pour avoir mentionné sur ses bouteilles d'eau Volvic qu'elles étaient neutres en carbone ou 100% recyclables, ce qui est faux. L'association de consommateurs CLCV, qui a saisi la justice, se félicite d'un jugement historique. Les États-Unis annoncent la suspension mutuelle des attaques avec l'Iran. Les pourparlers entre les deux pays vont se poursuivre malgré la reprise des hostilités, indique un responsable états-unien. Israël a mené de nouvelles frappes hier dans le sud du Liban, 2 jours après la signature par les deux pays d'un accord visant une paix durable, un accord qui ne sera pas adopté, déclare le chef du Parlement libanais. La Coupe du monde de foot à Los Angeles, le Canada a battu l'Afrique du Sud 1-0. Le Canada est le premier qualifié pour les huitièmes de finale. À suivre ce soir, Brésil-Japon, Allemagne-Paraguay. Et puis dans la nuit, le choc Pays-Bas-Maroc, c'est à 3h du matin. Enfin, demain, ce sera France-Suède. Une nouvelle compétition débute, déclare Didier Deschamps. Les Bleus ont un dernier entraînement ce soir sur un terrain des Red Bulls de New York.
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4: Une météo aujourd'hui avec de la fraîcheur qui est de retour ce matin, en tout cas sur le nord-ouest. 12 degrés à Vannes au lever du jour, 13 à Laval, 14 degrés à Évreux, 15 à La Roche-sur-Yon. Ça va remonter dans la journée, le temps sera estival. Attention encore des orages entre le Massif central et le Grand Est. Prudence aux chutes de grêle et aux fortes rafales de vent. Il fera encore très chaud autour de la Méditerranée. Du vent qui va souffler, Mistral et Tramontagne de plus en plus fort. Et puis cet après-midi, il fera 26 degrés à Amiens et à La Rochelle, 28 à Paris, Tours, Strasbourg et Toulouse et 35 à Marseille.
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0: Bonjour, bienvenue sur FM, je suis Philippe Lelouch et le meilleur des réveils, c'est tous les jours de 6h à
7: 10h.
0: Et aujourd'hui, lundi 29 juin, c'est la journée mondiale du Petit Prince.
4: Oh.
0: Il y a une journée mondiale du Petit Prince de Saint-Exupéry. Pas des gâteaux, hein.
2: Non. Non.
0: Fladio. Parce que c'est ma mère qui, comme Caro, mais ouais. Tout petit. Tu sais, elle, en petite sieste. Elle dit, les princes, les gâteaux. Elle dit, tu veux un petit prince?
3: Ouais, tu sais, pour.
0: Tout est petit. T'as pas une maman qui fait tout petit comme ça? Tout est petit.
4: Tout est petit, tout est mignon.
0: Tu fais un petit somme, tu fais des petites vacances.
4: Oui, tu ranges ta petite chambre.
0: Ta petite chambre, voilà. Tu fais comme ça, tout.
4: Voilà, toujours, toujours.
0: Antoine de Saint-Exupéry est né le 29 juin 1900. C'est pour ça.
4: C'est-à-dire que
0: s'il était encore en vie, il aurait 126 ans.
2: On souhaiterait son anniversaire.
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0: Bien sûr.
4: Ça ne devrait pas être trop compliqué. Et dans 3 minutes, je vais vous donner le top des aliments, écoutez bien, capables de résoudre nos problèmes.
0: Oui, bien sûr.
4: Oui, oui, oui, quel qu'il soit.
0: Oui, oui, bah, bien
2: tiens.
0: Sûr. Bah oui, un problème de cœur, une carotte. Un problème au travail, une patate. Mais oui, c'est facile.
2: Tout à fait, oui.
0: T'as un problème de boulot, bah prends une patate. Tiens, ramasse-moi bien après.
4: Un peu de nouilles.
0: Allez, Black Eyed Peas maintenant avec Shut Up sur FM. À tout de suite.

0: 7h08 sur FM. On va écouter Maria Magdalena de Sandra. Mais là, pour l'instant, c'est l'heure du top.
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0: Alors tenez-vous bien, parce que ce matin, Caro va nous donner quelques bienfaits inconnus, ou plus ou moins connus d'ailleurs, d'aliments qu'on consomme régulièrement.
3: Oui.
0: Caroline, c'est ton moment santé bonheur.
3: Qui font du bien à notre corps et qui résolvent nos problèmes. Par exemple, si vous êtes un petit peu fatigué, vous avez un problème, voilà, vous avez un petit coup de barre, mangez des œufs, les amis, parce que les œufs reconstruisent vos cellules. On ne le sait pas,
0: On ne le sait que trop peu, hein? Absolument, absolument.
3: Victime d'insomnie. Alors, ceux qui, là, ont vraiment du mal à s'endormir, il va falloir manger des cerises acides, pas n'importe quel type de cerise, parce qu'elles contiennent de la mélatonine naturelle, et donc si vous mangez ça avant d'aller vous coucher, et ben vous allez tomber dans un sommeil assez profond grâce à ces cerises acides.
0: Pas trop, parce que vous pourriez ne pas vous réveiller. Hein. Pas trop de cerises.
4: Et pas les noyaux, surtout.
3: Oui, et puis surtout, si vous mangez trop de cerises, vous allez avoir un autre problème au niveau du transit intestinal. Donc, mollo sur les cerises acides. Pour les crampes, il va falloir boire de l'eau de coco, parce que c'est très riche, je vous l'ai déjà dit d'ailleurs, en potassium, en magnésium et en sodium. Donc ça vient vraiment renforcer le corps. Et si vous avez une tension élevée, par exemple, alors là, il est temps, les amis, de prendre de la betterave. Parce que la betterave est un antibactérien naturel. Ah bah, il me regarde, bah, bien sûr. Est-ce que tu sais déjà ce que c'est qu'une betterave?
0: Oui, c'est le truc violet dégueulasse.
3: Non, mais c'est hyper bon, c'est un peu sucré.
0: Ah non, ça me rappelle la cantine.
4: C'est vrai, quand il y avait de la betterave, tu passais ton tour.
0: Voilà, tu passais ton tour.
3: Bah écoute, elle est pleine de bienfaits, cette betterave. C'est un antibactérien naturel.
0: Alors, je me permets de rajouter à ton étude extrêmement sérieuse un petit détail. Dans le Massachusetts, des chercheurs ont trouvé que le Bounty était très bon pour le bien-être et pour le moral. Manger du Bounty. Allez, la musique avec Sandra, Maria Magdalena. On est sur FM, on est ensemble jusqu'à 10h, c'est le meilleur des réveils. À tout de suite.

0: 7h14 sur RFM. RFM paye vos courses dans quelques minutes avec un chèque qui peut aller jusqu'à 500 euros. Hein. C'est pas de la gnognotte. Hein. Et des questions aujourd'hui sur le Petit Prince.
1: Le Petit Prince de Saint-Exupéry. Vous venez jouer avec nous. Pas de lui. Vous envoyez course par SMS au 7 39 16. Je vais revenir aussi sur les bienfaits du sport sur notre organisme. Il n'y a qu'à boire Philippe.
0: Bah ouais,
1: organisme impeccable.
0: Corps parfait. Une espèce de silhouette impeccable. Voilà. Tout ça dans un esprit sain. Non, tout va bien. Allez, la musique, on continue à vous gâter avec Jennifer Lopez. Love don't cost a thing. L'amour, ça coûte rien. On est sur RFM, bonne journée.
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0: Là, je suis très très content parce qu'il va y avoir Bleu comme toi d'Étienne Dao que j'adore. Et évidemment, je me demande si ça n'a pas été fait pour me faire plaisir sur la programmation musicale.
1: Allez, pour ta dernière semaine.
0: Oui, pour la semaine avant les vacances. Mais tout de suite, RFM paye vos courses.
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1: Trois questions comme d'habitude, jusqu'à 500€ à gagner. On a des questions sur le Petit Prince parce que c'est la journée mondiale du Petit Prince, alors pas de lui, il fait la vanne depuis le début de l'émission. Mais c'est pas mal, c'est pas mal, c'est une bonne vanne.
0: Hein, c'est une bonne
1: Le Petit Prince de Saint-Exupéry.
0: Je suis pour le comique de répétition, de toute façon.
1: Ma Julie qui est pas loin de nous.
3: Je suis là, bonjour l'équipe.
0: Comment ça va ma belle?
3: Ça va super bien pour cette dernière semaine avec vous. Et on accueille Valérie qui habite à Marignane dans les Bouches-du-Rhône. Bonjour Valérie.
0: Salut Valérie.
4: Bonjour Philippe et Caro, salut, bonjour.
0: Comment ça va ma belle?
4: Ben ça va chaud demain ce matin encore, mais ça va.
0: Eh oui, bah oui. Tu es sur le chemin du travail, t'es chez toi, t'es au boulot déjà, t'es où?
4: Je partais au travail.
0: Bon, qu'est-ce que tu fais Valérie?
4: Je suis comptable, je fais des bulletins de salaire.
0: Non, oh bah ça c'est bien. Et c'est la bonne journée là aujourd'hui. Hein.
1: Tu sauras quoi faire des 500€ que tu vas pouvoir gagner. C'est ce qu'on te souhaite en tout cas dans un instant. Des questions donc sur le Petit Prince de Saint-Exupéry. En quelle année Valérie a été publié le roman? 1930, 1943 ou 1987?
0: Alors, il faut savoir que c'était pendant la guerre. C'était énorme parce que le petit prince, c'était vraiment. C'était ça. C'était toute une allégorie sur le monde.
4: C'est 43.
0: Et ben oui, exactement. Bravo.
1: Qui a écrit Le Petit Prince? Est-ce que c'est Victor de Saint-Exupéry, Antoine de Saint-Exupéry ou Marcel de Saint-Exupéry? Ah, on fait des pièges comme ça. Ouais.
0: Tu sais ou tu
4: Je
0: sais...
4: crois que c'est Antoine.
0: Oui, bravo. Bien sûr.
1: 400€. Quel animal devient l'ami du Petit Prince sur Terre? Un renard, un lapin ou un mouton? Attention piège. Attention,
0: non, bah non. J'entends le loup. Ouais. Le renard et la belette.
5: Ah bah d'accord, on triche au sens caché.
0: Ouais, bah, je triche pas.
4: C'est le renard.
0: Voilà, bien sûr. On n'a plus le droit de chanter pendant les jeux.
1: Il y avait un petit piège parce qu'il dit à un moment donné dessine-moi un mouton, donc j'ai eu peur que tu dises un mouton, mais c'était bien un renard.
4: Ouais, j'ai pas tombé dans le piège, voilà.
1: Bravo Valérie.
0: Bravo Valérie, on t'embrasse très très fort ma belle.
4: Merci beaucoup.
0: Passe une bonne journée.
1: Tu gagnes 500€ et tu gagnes aussi, écoute bien, une nouvelle compilation RFM chansons françaises. Ça c'est pas rien parce qu'à l'intérieur tu vas retrouver Christophe Willem, Vianney, Mika, Juliette Armanet, Charlotte Cardin, etc. Bien d'autres artistes français pour t'éclater sur la variété française. On t'embrasse. Ah,
0: bisous Valérie.
4: Merci beaucoup.
0: Bisous.
4: Merci à toute l'équipe.
0: Merci.
4: Bisous. Bonne
0: bisous.
4: Journée.
1: Ciao.
4: Bonne journée. Au revoir.
0: Oh là là, maintenant.
1: Cette intro.
0: Étienne Dao sur RFM. Bleu comme toi. Mais montez le son. Il fait beau. C'est l'été. C'est bientôt les vacances. On en profite.

0: Qu'est-ce qu'il est bon ce titre! Oh, ça met la patate ce matin. 7h27 sur AFM. Les infos arrivent très très vite. Et puis on continue avec de la musique de ouf avec Craig David par exemple et Walking Away sur AFM. Allez, on est bien dans le meilleur des réveils, 6h-10h. Restez avec nous, à tout de suite.
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0: Les infos vous sont présentées maintenant par Christophe Grévert. Je t'en prie en avance. Salut Christophe.
14: Bonjour Philippe, bonjour tout le monde. Enfin de la fraîcheur, il n'y a plus de vigilance rouge, canicule. Seuls 5 départements sont en orange, le Var, les Alpes-Maritimes, les Alpes d'Haute Provence et la Corse. Il continue en effet de faire chaud autour de la Méditerranée avec des maximales quand même de 35 à 40 degrés. Mistral et Tramontane vont souffler fort aussi, ce qui accentue le risque d'incendie. Le Vaucluse est en vigilance rouge pour les feux de forêt. Attention enfin aux orages ce matin sur le nord-est, il y en a encore, on revient sur la météo dans un instant. Cette canicule a fait de nombreuses victimes, hein. Le bilan exact sera long à établir, une première donnée. Depuis mercredi, il y a eu environ 1000 décès supplémentaires par rapport au mois précédent, indique Santé publique France. Cet accident hier matin à Tomblaine, près de Nancy, un avion transportant un groupe de parachutistes s'est écrasé. Peu après son décollage, 11 personnes ont péri, 5 élèves, 5 instructeurs et le pilote. Une cellule psychologique a été mise en place pour accueillir les proches et les familles qui, en effet, pour certains, ont assisté à l'accident. Les raisons du crash ne sont pas encore connues. La métropole du Grand Nancy met en place un lieu de recueillement pour le grand public au stade Marcel Picot. La loi contre l'ultra fast fashion doit être définitivement adoptée aujourd'hui par le Parlement avec un dernier vote au Sénat après son adoption la semaine dernière à l'Assemblée. Interdiction de publicité, pénalité financière. L'objectif de ce texte est de freiner cette mode jetable catastrophique pour l'environnement. Trois plateformes sont plus particulièrement visées. Temu, Shein et AliExpress. Le secteur textile représente environ 10% des émissions mondiales de gaz à effet de serre. Et on passe au sport, au mondial. À Los Angeles, le Canada a battu l'Afrique du Sud 1-0. Le Canada est le premier qualifié pour les huitièmes de finale. À suivre ce soir, Brésil-Japon, Allemagne-Paraguay. Et dans la nuit, le choc Pays-Bas-Maroc, c'est à 3h du matin. Demain, bien sûr, ce sera France-Suède. En rugby, après le Stade Toulousain masculin samedi, les Lions de Bordeaux ont remporté hier à Biarritz le bouclier de Brennus pour la 4e fois d'affilée en battant la SM Romagna, l'équipe clermontoise, 22-10. En cyclisme, Romain Grégoire a remporté hier à la Tour du Pin le titre de champion de France sur route après une course de 225 km. Il inaugurera son maillot bleu-blanc-rouge lors du Tour de France, dont le départ sera donné samedi à Barcelone. Et puis en Formule 1, George Russell a remporté le Grand Prix d'Autriche.
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12: Il y aura des orages entre le Massif central et le Grand Est. Prudence aux chutes de grêle et aux fortes rafales de vent. Il fera encore très chaud autour de la Méditerranée aujourd'hui avec du vent Mistral et Tramontane qui vont souffler de plus en plus fort. Des rafales de 80 km/h sont attendues cet après-midi. Puis sur le Nord-Ouest, retour de la fraîcheur ce matin, en tout cas avec par exemple 13 degrés à Rennes au lever du jour. Cet après-midi, il fera 26 degrés à Arras, 27 à Nantes, 28 degrés à Soissons. C'est respirable, 31 à Bordeaux. 32 degrés à Lyon et à Nice, 36 à Montpellier pour la maximale.
0: Attention, parce que la Caro, elle a bossé. Hein. Après nous avoir expliqué que le rire, c'est bon pour la santé, elle va nous dire que le sport, c'est bien aussi. On ne savait pas tout ça, vraiment, on découvre. Hein. Allez, d'abord, on écoute Craig David avec Walking Away sur RFM.

0: 7h37, on va écouter Stéphane Echer dans pas longtemps et combien de temps, mais là c'est l'heure tant attendue du journal de Caroline.
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0: Alors là, je n'en reviens pas.
2: Qu'est-ce qu'il y a?
0: Le sport serait bon pour la santé, c'est ce qu'elle va nous dire.
3: Non.
0: Alors là, allez, c'est
4: moquez-vous,
0: dingue.
4: Moquez-vous.
3: Alors là.
4: Bah oui, parce que je vais vous parler d'un truc. Évidemment, on sait tous que le sport est bon pour la santé, c'est-à-dire pour le corps. Ça sert à entretenir le corps.
0: Bien sûr.
4: Mais c'est bon pour le cerveau premier degré. Ça va vraiment aider le cerveau à se reconstruire après notamment un traumatisme. Ça veut dire que quand vous faites de l'exercice, en fait, ça produit une substance. Et ça, vous ne le saviez pas. Comment s'appelle cette substance, Philippe et Lucas?
0: La substance de reconstruction.
3: La melanamine.
4: Ça s'appelle la BDNF.
0: Ah bah oui, la fameuse.
3: Je l'avais.
4: Celle-là, vous la connaissez pas. La BDNF.
0: On dirait un syndicat. T'as adhéré à la BDNF
3: ou ils sont pas contents aujourd'hui.
2: Une insulte de jeunes, c'est ouais. BDNF.
4: C'est une molécule qui favorise la création de nouvelles connexions neuronales. C'est-à-dire qu'en fait, les circuits qui sont liés à la peur ou au traumatisme vont être progressivement remplacés par de nouveaux schémas beaucoup plus apaisés, beaucoup plus cool, beaucoup plus calmes.
3: Tu m'étonnes qu'on ne connaît pas.
4: Voilà. Et les chercheurs...
0: qu'on s'en fout, surtout.
4: Les chercheurs ont observé que l'activité physique, en fait, va diminuer l'activité de l'amygdale. Je vous en parle souvent de l'amygdale. C'est la région du cerveau qui gère
0: pas
4: la peur.
0: Pas dans la gorge, hein,
4: non,
0: dans l'amygdale
4: la tête,
0: du cerveau.
4: Dans la tête.
0: Celle-là, on ne les retire pas.
4: qui gère la peur et ça va aussi nous aider à gérer nos émotions et à retrouver un sentiment de sécurité, voilà, de faire du sport. Donc ça, je suis désolée, mais il fallait bien écouter le JC pour le savoir.
0: Ouais, vraiment.
4: Voilà, ça,
0: là, ce matin,
4: je vous ai scotché
0: un peu moins ignorant après avoir écouté le meilleur des réveils.
3: Fais moins les malins là.
0: Ouais.
4: Voilà.
0: Et bah demain, je m'y mets. Je vais refaire mon cortex préfrontal. Allez, Stéphane Echer maintenant avec combien de temps sur RFM.

0: 7h42 sur FM, le zapping avec une humoriste, Vanessa Ferry, qui en a plus que assez de la phrase « c'est ok ».
1: Oui, ça on la comprend. Le meilleur de la musique, toujours là sur RFM, dans le meilleur des réveils avec Mojo, qui arrive et Lady. Dans le meilleur des réveils, on est ensemble jusqu'à 10h les amis, on est très content de se réveiller avec vous.
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0: 7h48 sur FM, bientôt un titre assez rare en radio. Orchestral Man of the Dark, OMC pour les intimes, avec How Bizarre, j'adore. C'est le zapping tout de suite.
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0: Vous connaissez hein, cette phrase à la mode pour dédramatiser un peu tout le temps, on dit... c'est ok.
3: Ouais, c'est ok.
0: C'est ok.
3: On entend souvent des mamans dire c'est ok.
0: C'est insupportable.
3: Alors moi, je suis pardon, hein, mais c'est vrai que je plaide coupable. Je suis dans cette
4: mais
3: team.
4: Non.
3: Mais si.
0: Oui, oui, tout Caro, est okay. Elle dit beaucoup c'est
3: ouais,
0: ok.
3: Ouais, c'est ouais. Ok. Tu pleures, c'est ok. Tu ris, c'est ok.
0: C'est ok.
3: Tu voles, c'est ok. Tu triches, c'est ok. Non. Et là, t'as trouvé une vidéo. Vous allez voir de l'humoriste Vanessa Ferry qui dit vraiment ce qu'elle pense de ce c'est ok.
5: Ils terminent leur phrase par. Et c'est ok. Qu'est-ce qui vous arrive? Je me suis fait virer et c'est ok. Il m'a trompé 4 fois et c'est ok. Mon enfant a mangé du gravier et c'est ok. Bah non, non, non, c'est pas ok, non. On peut arrêter de transformer chaque catastrophe émotionnelle en citation Pinterest. Mais pourquoi prendre cette voix de DRH sous anxiolytique? Et c'est ok. Oh mais ta gueule Chantal, comme tout le monde, t'as découvert le 14 du mois. Le problème aujourd'hui, c'est que faut rien qui dépasse. Faut que tout soit bien lisse. Le c'est ok, c'est devenu un filtre Instagram relationnel. Alors, vous savez quoi? Non, non, non, bordel de bon Dieu, merde de non, tout n'est pas et c'est ok.
4: Oh là là, c'est énervé. Okay.
0: Bah, elle a raison. Oui. C'est vrai que c'est un peu, c'est ok.
3: Ouais, bon, écoute, c'est un petit peu à la mode. Ça nous permet de laisser passer la pilule, tu vois, d'avaler la pilule.
0: Oui, oui.
3: Quelle qu'elle soit.
0: Passer la pilule. Vendre des expressions.
4: Moi, je suis pas super fan de l'expression, mais bon, c'est ok, quoi.
0: Enfin, ouais, ouais. Non, moi aussi, c'est pareil. Tu vois, il y a des fois, ça m'énerve, mais dans l'ensemble, c'est ok.
3: Ok, bah ouais, ouais, ça va. C'est ok.
0: Ouais, vraiment. How Bizarre, vous connaissez ce titre-là?
4: Non, mais
0: ça, c'est
4: okay.
0: OMC, j'adore ce morceau.
4: Si, on connaît. Oui, bien sûr.
0: Ah bah oui. Ça met la grosse patate. C'est tout ce qu'on vous souhaite hein, pour ce début de semaine d'été. Allez, on casse la baraque. On vous embrasse, vous êtes sur FM.

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1: 7h56 sur RFM. Si vous voyez des gens sauter de joie, hein, c'est pas parce que la France a gagné la Coupe du Monde, pas encore. Ça va pas tarder, mais pas encore. C'est juste l'heure de l'horoscope.
2: Ah oui.
3: Merci de ton soutien, Lucas. Les béliers, un petit peu d'organisation vous fera gagner du temps précieux. Les taureaux, grâce à votre patience, la situation évoluera positivement. Si vous êtes gémeaux, une initiative pourrait vous apporter une satisfaction inattendue. Du côté des cancers, votre détermination vous fera franchir une étape importante. Si vous êtes lion, accordez-vous du temps pour créer et pour imaginer. Les vierges, profitez de ce calme avant de manquer de temps pour vous. Les balances, une audace qui sera payante aujourd'hui à condition de garder la mesure. Les scorpions, vos émotions risquent de jouer aux montagnes russes. Si vous êtes sagittaire, vos relations gagneront en harmonie. Nos amis capricornes, une belle complicité avec vos proches. Les verseaux, plus le défi est grand et plus vous vous dépasserez. Enfin, si vous êtes poisson, votre énergie et votre sens de l'écoute feront la différence.
1: C'est génial. Allez, les Merci. Infos tout de suite, suivi de Beyoncé. Allô,
4: allô.
1: Allô, maman.
4: Allô, je m'entends.
1: Allô, tu m'entends. Eh oui, ça va être le retour de Jean-Maurice de Radio Arc-en-Ciel. Allez, d'abord, les infos.
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1: Mais les infos vous sont présentées maintenant par Christophe Grébert. Salut Christophe.
8: Salut Philippe, bonjour tout le monde. Après 11 jours de canicule, on souffle enfin. Seuls 5 départements sont encore en vigilance orange. Aujourd'hui, le Var, les Alpes-Maritimes, les Alpes de Haute-Provence et la Corse, il y fera entre 35 et 40 degrés. Mistral et Tramontane vont souffler fort, ce qui accentue le risque d'incendie. Le Vaucluse est en vigilance rouge pour les feux de forêt. Attention aussi aux orages ce matin sur l'Alsace et la Lorraine. On revient sur la météo dans un instant. Un dramatique accident hier matin à Tromblaine, près de Nancy. Un avion transportant un groupe de parachutistes s'est écrasé. L'appareil est tombé à pic aux abords de l'aérodrome. 11 personnes ont péri, 5 élèves, 5 instructeurs et le pilote. Il n'y a pas de survivants. Parmi les victimes figurent des infirmières et des infirmiers qui avaient décidé de faire un baptême de parachutisme. Une cellule psychologique était mise en place pour accueillir les proches et les familles qui, pour certains, ont assisté à l'accident. Les raisons de ce crash ne sont pas encore connues. Au Sénat, début de l'examen du projet de loi d'urgence agricole. Les débats s'annoncent animés avec un texte qui prévoit notamment la réintroduction de pesticides interdits et tueurs d'abeilles. Beaucoup de conducteurs roulent sans être assurés. L'an dernier, le fonds de garantie des victimes a pris en charge près de 7500 personnes. Le fonds se retourne ensuite contre les responsables des accidents qui peuvent être condamnés à rembourser des centaines de milliers, voire des millions d'euros de dommages. Ils se retrouvent endettés à vie. C'est le cas de plus en plus souvent d'utilisateurs de trottinettes électriques. Ils pèsent plus lourd désormais que les motards dans les accidents non assurés. Au mondial de foot à Los Angeles, le Canada a battu l'Afrique du Sud 1-0. Le Canada est le premier qualifié pour les huitièmes de finale. À suivre ce soir pour ces 16e, Brésil, Japon, Allemagne, Paraguay. Et dans la nuit, le choc Pays-Bas-Maroc, c'est à 3h du matin. Demain, ce sera France-Suède. Une nouvelle compétition débute, déclare Didier Deschamps. Les Bleus ont un dernier entraînement ce soir sur un terrain habituellement fréquenté par les Red Bulls de New York. Et puis en rugby, après le Stade Toulousain masculin samedi, les Lions de Bordeaux ont remporté hier à Biarritz le bouclier de Bredus pour la 4e fois d'affilée en battant l'ASM Romania, l'équipe clermontoise, 22-10. En cyclisme, enfin, Romain Grégoire a remporté hier à la Tour du Pin en Isère le titre de champion de France sur route. Après une course de 225 km, il inaugura son maillot bleu-blanc-rouge lors du Tour de France samedi.
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3: La fraîcheur est de retour ce matin, en tout cas sur le nord-ouest. Il fait 12 degrés ce matin à Vannes au lever du jour, 13 à Laval, pas beaucoup plus à Évreux avec 14 degrés, 15 à La Roche-sur-Yon, mais ça va remonter dans la journée. Et le temps sera estival pour quasiment tout le monde. Attention encore des orages entre le Massif central et le Grand Est. Prudence aux chutes de grêle et aux fortes rafales de vent. Très chaud encore autour de la Méditerranée aujourd'hui, avec du vent, Mistral et Tramontane qui vont souffler de plus en plus fort cet après-midi. Il fera jusqu'à 26 degrés à Amiens et à La Rochelle, 28 à Paris, Tours, Strasbourg et Toulouse et 35 degrés à Marseille.
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1: Bonjour, bienvenue sur FM, je suis Philippe Lelouch, c'est le meilleur des réveils, c'est tous les jours de 6h à 10h. Nous sommes le lundi 29 juin, bon anniversaire à Rosa Siffredi, qui est l'épouse, de l'acteur de film pour adultes, Rocco Siffredi. Ils sont mariés depuis 33 ans.
3: Ah ouais, je savais même pas qu'il était marié, ça me paraissait incompatible avec son activité professionnelle.
1: Eh ben, si, c'est peut-être ça le secret d'un couple qui dure, réfléchis, 33 ans qu'ils sont mariés, il y a peut-être quelque chose à en conclure.
3: Oui, deux, trois choses à mon avis, pas qu'une.
1: J'en profite pour saluer l'arrivée dans les studios de Vincent Richard. Ça va mon Vincent?
10: Bonjour mes petits chéris d'amour.
3: Rien à voir avec Rocco Siffredi.
1: Ah bah, t'en sais rien.
10: Et j'allais dire, mais qu'est-ce que t'en sais?
3: C'est vrai,
1: voilà, c'est tout ce que j'ai. Et puis on salue aussi Philippe Husson, qui nous écoute de son centre de rééducation pour vieillards, dans lequel il apprend à marcher. Je lui ai dit, ça va mieux, il me dit, bientôt je vais réussir à faire un pas. Donc tu vois, on progresse.
3: On l'embrasse très très fort, Philippe Husson, évidemment.
1: Il doit remarcher cette semaine, voilà. Donc les choses vont bien. Qui on doit embrasser encore? Jérôme, qui est là, qui remplace Philippe Husson et qui met des pots de banane dans le centre de rééducation pour qu'il glisse en béquille.
3: Au pied du lit.
1: Non,
3: pas sympa,
1: c'est
3: Jérôme.
1: Vraiment pas gentil. Et Caroline Iturbide qui ce matin est déguisée en bretonne pour nous faire des crêpes.
3: Je vous ai mis un petit truc en crochet de Formentera et l'autre il me prend pour une bretonne, il me dit que je suis bonne à faire des crêpes dentelles.
1: Caroline Tipiac est avec nous dans les bureaux.
10: C'est-à-dire qu'il y a quand même un air, quoi. C'est indéniable.
1: Ah, t'es d'accord.
10: Un peu.
3: Alors, pardon, mais le sens de la mode, si vous l'aviez vraiment, ça se saurait.
10: Dis la nana qui est pieds nus dans les studios alors que c'est crado. Je dis rien.
1: Avec des dentelles.
10: Non, mais ça va pas bien.
3: Je laisse les gens juger sur les réseaux sociaux. Est-ce que ça fait bretonne ou est-ce que ça fait plutôt bohème?
1: Ça fait bohème bretonne.
10: Peut-être pas le sens de la mode.
1: Ça fait fille qui a grandi en Bretagne et qui a été s'installer à Formentera.
10: Peut-être pas le sens de la mode, mais moi j'ai le sens des chaussures. C'est pas mal.
1: Allez, dans 3 minutes, on va écouter. Ce sera le temps d'écouter Beyoncé sur AFM. Ouais, on vous embrasse très très fort.

0: On vient d'apprendre que là, à l'instant, on avait presque un peu en retard parce que ouais. Caroline était en train de nous expliquer que si elle devait trouver de l'argent, elle montrait une fromagerie.
1: Non, mais il y a.
2: C'est ce matin, je sais pas ce qu'elle a.
3: En Bretagne, en plus.
0: Non, en Bretagne.
2: Je serais fromagère, croyez-moi ou pas. J'aime tellement le fromage, j'adore. Il fait frais, ça sent bon. J'aurais toutes les
0: recettes. Ça sent bon, ça dépend des frometons.
2: Oui, bah oui, justement. Mais moi, je trouve que ça sent bon.
1: Alors attends,
2: c'est comme le purin de vache, de cochon ou de cheval. Vraiment, pour moi, ça sent bon.
0: Oui, mais je suis un peu d'accord avec ça. Moi aussi, j'ai un peu ce truc-là aussi.
1: C'est tellement bizarre. Vous êtes vraiment trouvés les deux.
4: On est bien en Bretagne.
1: Juste un petit détail. Pour pouvoir être fromagère ou fromager, il faut
0: une formation. Oui, oui.
2: Je me formerai.
0: Bah oui,
1: parce qu'on aime le fromage qu'on peut fromager, tu vois.
0: Son CAP de fromagère en deux secondes.
2: Petite formation.
0: Voilà. Déjà, il sait faire des crêpes.
2: Au cul des vaches, je vais te dire. J'apprendrai très, très vite.
1: Waouh.
2: Elle est folle.
0: Bon, il est quand même 8h09 sur AFM. Bientôt, il y a mon pote Renaud qui va chanter Dès que le vent soufflera. Mais tout de suite, les copines de Caro.
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0: Les copines de Caro, je vous le dis, hein, les filles, on vous le répète, c'est vous toutes, hein, vous toutes qui nous écoutez. Vous pouvez participer à tout dans cette émission en envoyant un WhatsApp au 06 08 900 920. Voilà, tout d'un coup, je cherchais. Comment on dit SMS en WhatsApp? On dit un WhatsApp.
1: Ouais.
2: C'est gratuit, t'as pas dit que c'était gratuit.
0: Bah si, donc WhatsApp.
2: Ça ne vous coûte rien. Oui, mais on précise quand même aux gens. C'est ce qu'a fait Elodie, par exemple. Et Elodie.
0: On va prendre une
2: parle.
0: Suzette, une Nutella.
4: Et deux Nutella. Et deux Nutella.
2: Deux
4: si possible, voilà. Chantilly par-dessus.
1: Grand Barnier, merci.
2: Elodie qui nous parle de la canicule, parce que c'est quand même encore un petit peu d'actualité, et qui nous dit qu'il faut manger des choses très spéciales pendant la canicule. Il y a une nouvelle astuce que vous pouvez rajouter à la déjà longue liste d'astuces. Parce que quand il fait très chaud, sachez que notre corps ne lutte pas seulement contre la température extérieure, il travaille aussi en permanence pour garder sa température interne stable. Ce qui est sympa, c'est de l'aider.
0: 37,4.
2: Voilà, c'est de l'aider. Et vous l'aiderez en mangeant de la pastèque, du melon, des concombres, des fraises ou des tomates. Quel est le point commun entre tous ces fruits et légumes?
0: Eh bien, ils sont frais.
2: Ils sont gorgés d'eau.
0: L'eau, mais oui, c'est ça.
2: Ils sont gorgés d'eau, parfois jusqu'à 98%. Vous imaginez, le concombre, finalement, c'est que de l'eau. La pastèque, c'est 99% d'eau, les
0: gars. Ouais, la pastèque, c'est de la sauce.
1: 98%.
2: Ouais, pastécasse, ouais. Donc, ce qu'il faut savoir, c'est que notre corps perd des sels minéraux quand il transpire.
0: C'est ça, donc manger une bonne pastèque.
2: Et eh bien, ça le
0: revigore.
2: De revigorer. Voilà.
0: Ah,
2: je cherchais le mot également. Et donc, ça permet de compenser ses pertes tout en restant très facile à digérer et très agréable.
1: J'ai une question. Est-ce que la galette saucisse aussi permet de rafraîchir le corps?
0: Bien sûr, une bonne galette saucisse. C'est ce qu'elle va nous faire maintenant.
1: Bien sûr.
0: Le temps d'écouter un disque.
2: Avec mon petit précisé que j'ai un petit pull en crochet, c'est
0: voilà,
2: ça.
0: Elle a un petit pull en crochet.
4: Comment oublier ce
0: genre bohème chic, mais qui, je le reconnais, sur elle, fait un petit peu tata bretonne. Ouais. C'est tata Mariette en Bretagne.
4: Il y a des galettes. Il y a un truc, mais on ne sait pas quoi.
0: Et oui, d'ailleurs, même Renaud, tu lui donnes envie d'aller en Bretagne.
1: Dès que tu peux refaire
0: quoi là, oui.
2: La grand-mère bretonne.
4: Ça va pas.
0: C'est nul. Un petit peu. Il y a un petit peu de ça. Grand-mère bretonne qui parle comme ça. Il y a un petit peu de ça.
4: Si tu fermes les yeux et les oreilles, allez.
0: Dès que les vents soufflera, c'est Renaud. On est maintenant sur AFM. Vive la Bretagne.
2: Je suis 10h10.
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0: de lapin. 8h15 sur RFM, à 8h20, RFM paye vos courses avec des questions sur le prix Nobel.
1: On risque pas de pouvoir vous aider.
0: J'en ai deux, moi, quand même.
1: Ah oui, c'est vrai.
0: Littérature et histoire. Bon, voilà.
1: Et du mytho, non? Tu l'as pas, le prix Nobel du mensonge?
2: C'est pas mesurable.
1: Non, mais à la limite, t'as le prix Nobel du mariage.
0: Non. Quelle agressivité gratuite.
2: À tel tort.
0: Qu'on m'agresse en permanence. On revient tout de suite en musique avec Tom Jones et Sex Bomb sur RFM. Bonne journée, si vous êtes à notre écoute, on vous embrasse.
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0: 8h22 sur AFM. Bientôt Florent Pagny avec Chanter, mais remarquez, on joue.
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2: Oui, t'as dit ta gueule à carreau, je préfère le dire.
3: T'as dit ta gueule à carreau.
4: Mais parfois, tu dis n'importe quoi. En fait. Je sais pas, t'as des mots comme ça qui t'arrivent dans la tête,
0: bah oui.
4: Donc dans la bouche, et c'est n'importe quoi.
2: Pas toi, pas toi du tout, carreau. Ouais, ouais.
0: C'est l'hôpital qui se fout de la charité. Hein. Vraiment.
4: Les amis, trois questions qui arrivent dans un instant. Un chèque qui peut monter jusqu'à 500 €. Et donc des questions sur la Fondation Nobel qui a été créée, figurez-vous, un 29 juin. C'est pour ça qu'on en parle. Hein. C'est pas pour une autre raison. Parce que pas de nous concerner.
2: Attends, c'est pour ta gueule. Tu vas voir, c'est pour toi là.
0: Non, mais je ne sais pas. Elle dit qu'il y a des mots qui arrivent alors qu'elle, non, pas du tout. Tu vois, là, il y avait vraiment une espèce de logique dans la discussion.
3: Toi, c'est pas les bons mots. Caro, c'est pas les bonnes syllabes. C'est pas pareil.
4: À nous deux, vraiment, on fait une belle équipe en tout cas. Julie, dis-nous avec qui on joue ce matin, mon petit chat.
5: On accueille Nadia qui habite en Moselle à Danne et 80 ans. Bonjour Nadia.
0: Salut. Oh, salut Nadia, quel bon nom, quel joli nom de village, de ville. Nadia, comment ça s'appelle? Tu peux nous dire?
6: Danne et 80.
0: Danne et 80, c'est joli.
6: Oui.
0: Ça va Nadia?
6: Oui, ça va, j'ai un petit peu stressé, mais ça va très bien.
0: Non, tu vas voir, on va t'aider à gagner.
3: On est vachement sympa.
0: À part Caroline, il n'y a que des gens bien. Il n'y a que des gens bien avec bon cœur autour de cette table.
4: On va t'aider, Nadia, ne t'inquiète pas, en plus c'est la fin de saison.
0: Ça aussi, ça n'a rien à voir, par exemple. Vous voyez, voilà quand elle dit qu'elle a décidé dans
3: déjà
0: le désordre.
3: Déjà que de base, on triche, alors là.
4: C'est ça que je voulais dire.
6: Caroline.
4: Merci, Nadia. Voilà, bah, je vais t'aider, Nadia, t'inquiète pas. Ouais. Alors, on parle des prix Nobel. En quelle année, est-ce que tu sais, a été fondée, créée la Fondation? Est-ce que c'était en 1830, en 1901 ou en 1950? Est-ce que tu sais?
0: C'était au début du siècle dernier, c'est ça que j'allais te dire.
6: En 1901?
0: Exactement, bravo, gagné. 300 € déjà.
4: Lequel de ces prix Nobel n'existe pas? Le prix Nobel de la paix, le prix Nobel de la littérature ou le prix Nobel des mathématiques?
0: C'est la matière que je détestais le plus à l'école.
6: Des mathématiques.
0: Voilà, gagné.
4: Où est remis le prix Nobel de la paix, Nadia? Est-ce que c'est à Côme, en Italie, à Oslo ou à Paris?
6: J'ai pas entendu la dernière, pardon.
4: Côme, Oslo, Paris.
6: Oslo?
0: Ouais, bah oui. Voilà, 500 euros. Ça y est, c'est fait, Nadia.
6: Allez. Oh, waouh! Oh, ouais. Super!
0: Voilà, on est trop content pour toi, ma belle.
6: Oh, moi aussi, merci.
0: C'est avec grand plaisir. Voilà. Vincent Richard.
2: Juste une précision, en effet, tu pourrais pas avoir un prix Nobel parce que Oslo, c'est en Norvège, mais après, tu as dit la Suède.
0: J'ai dit Suède?
2: Ouais, oui, c'est ce que tu veux.
3: Ah, c'est en Espagne, ça va?
2: Ça doit être en Espagne, vers Madrid, par
0: mais c'est pas Oslo, au Portugal.
3: Mais il y en a deux.
0: Mais j'ai dit en Suède, vraiment?
2: Oui, oui, Loulou.
0: Bon, bah alors, j'ai fait.
3: T'as fait une Caroline.
0: Une Caroline.
3: Ça retombe toujours sur elle. Jusqu'au bout, la mauvaise foi.
4: Je me suis pris le truc alors que vraiment, j'ai rien demandé.
0: Est-ce que tu pourrais faire ton travail et annoncer ce qui arrive?
4: Nadia, tu repars avec 500 euros. Et je suis ravie pour toi, sache-le. Et vraiment, ça me fait plaisir d'entendre une voix féminine. Tu sais, je me sens vraiment soutenue parce que parfois, je souffre, Nadia. Et sache qu'on t'envoie aussi une nouvelle compilation, la compilation RFM chansons françaises. T'as du Pierre Garnier, du Marc Lavoine, Axel Red.
3: C'est un moniteur.
0: C'est un moniteur breton.
3: Attention, il limite pas son activité, il faut aussi du jet ski.
0: Mais Marc Lavoine, il vient très souvent à la crêperie de
3: Caro. Très sympa.
0: Ah, Gérard, il prend une complète. Ouais. Ah, il connaît toutes les commandes de ses clients.
4: Aucune erreur, Nadia, écoute-moi dans cette équipe. Vraiment.
3: Du jet ski, du surf, attention.
0: On t'embrasse très fort, Nadia. Merci d'avoir joué avec nous.
3: Bisous, Nadia.
0: À bientôt.
6: Au revoir.
0: Au revoir Nadia. Allez, tout de suite un tube de Florent Pagny chanté sur FM. 19 juillet, tiens, notez, c'est la date du dernier concert à l'Olympia de Florent. 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Allez, c'est à toi Florent, à tout de suite.

0: 8h30 sur FM, restez là, parce qu'avant 9h, on va vous parler d'un tout jeune héros qui a ému sur la toile avec un déguisement assez inattendu sur la toile, expression de vieillard. Assez inattendu, et si Avner arrive sur FM. Ah, on est dans le meilleur des réveils, on y est bien, j'espère que vous aussi, à tout de suite.
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10: 8h32 sur RFM.
0: Les infos vous sont présentées tout de suite par Christophe Grébert. Salut Christophe.
11: Salut Philippe. Bonjour tout le monde. Seuls 5 départements restent en vigilance orange canicule, le Var, les Alpes-Maritimes, les Alpes de Haute-Provence et la Corse, avec des maximales de 35 à 40 degrés encore. Mistral et Tramontane vont souffler fort, ce qui accentue le risque d'incendie avec la sécheresse. Prudence, le Vaucluse est en vigilance rouge pour les feux de forêt. On revient sur la météo dans un instant. Cette canicule a duré 11 jours. C'est la vague de chaleur la plus intense jamais mesurée dans notre pays, selon Météo France. Elle a fait de nombreuses victimes. Le bilan exact sera long à établir. Une première donnée, depuis mercredi, il y a eu environ 1000 décès supplémentaires par rapport au mois précédent, a annoncé Santé publique France ce week-end. Un dramatique accident hier matin à Tomblaine, près de Nancy. Un avion transportant un groupe de parachutistes s'est écrasé. L'appareil est tombé à pic aux abords de l'aérodrome. 11 personnes ont péri, 5 élèves, 5 instructeurs et le pilote. Une cellule psychologique a été mise en place pour accueillir les proches et les familles, car certains ont assisté à l'accident. Les raisons du crash ne sont pas connues encore. Le parquet de Paris est saisi de l'enquête. Temu, Chine, AliExpress, dans la ligne de mire. La loi contre l'ultra fast fashion doit être définitivement adoptée aujourd'hui par le Parlement, avec un dernier vote au Sénat et après son adoption la semaine dernière à l'Assemblée. Interdiction de publicité pour ces marques, pénalité financière sur leurs produits. L'objectif de ce texte est de freiner cette mode jetable. Le secteur textile représente environ 10% des émissions mondiales de gaz à effet de serre. Le groupe Danone, condamné à 75 000 euros pour pratiques commerciales trompeuses, pour avoir mentionné sur ses bouteilles d'eau Volvic qu'elles étaient neutres en carbone ou bien encore 100% recyclables, ce qui est faux. L'association de consommateurs CLCV, qui a saisi la justice, se félicite d'un jugement historique. Le mondial de foot à Los Angeles, le Canada a battu l'Afrique du Sud 1-0 et le Canada est le premier qualifié pour les huitièmes de finale à suivre ce soir. Brésil, Japon, Allemagne, Paraguay et dans la nuit, Pays-Bas, Maroc. Demain, ce sera France-Suède. Les Bleus ont un dernier entraînement ce soir sur un terrain habituellement fréquenté par les Red Bulls de New York. En cyclisme, Romain Grégoire a remporté hier à la Tour du Pin le titre de champion de France sur route après une course de 225 km. Il inaugurera son maillot bleu-blanc-rouge lors du Tour de France, dont le départ sera donné samedi à Barcelone. Et puis en Formule 1, George Russell a remporté hier le Grand Prix d'Autriche.
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10: Des orages encore entre le Massif central et le Grand Est. Aujourd'hui, prudence aux chutes de grêle et aux fortes rafales de vent. Il fera encore très chaud autour de la Méditerranée avec du vent Mistral et Tramontane qui vont souffler de plus en plus fort. Des rafales de 80 km/h attendues cet après-midi. Sur le Nord-Ouest, retour de la fraîcheur, en tout cas ce matin, avec par exemple 13 degrés à Rennes au moment où l'on se parle. Il fera 26 degrés cet après-midi à Arras, 27 à Nantes, 31 degrés à Bordeaux, 32 à Lyon et à Nice, 35 degrés à Marseille, 36 à Montpellier.
0: Allez, dans 3 minutes, Caro va nous raconter cette histoire vraiment mignonne et touchante hein, d'un môme qui a tenu à rendre hommage à un héros de son quotidien. Mais tout de suite, la musique continue avec The Avener et Castle in the Show. Vous êtes sur AFM, bonne journée.

0: 8h39 sur FM, on va écouter Mylène Farmer sans logique, mais tout de suite, c'est nos héros.
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0: Là, tu veux nous faire fondre avec ton histoire, hein, Caro. Allez, vas-y, tu
3: arrives. Une histoire beaucoup trop mignonne. Écoutez bien, c'est l'histoire de Mr. James. Alors, Mr. James, c'est ni une star, ni un sportif, c'est pas non plus un super-héros de cinéma. C'est l'agent de sécurité d'une école maternelle, d'accord ? Et quand l'institutrice de cette école a demandé à ses élèves de venir déguiser en leur personne préférée, il y a un petit garçon qui s'appelle Jabari, qui a 5 ans, qui n'a pas hésité une seconde. Il a demandé à sa maman de l'aider et il est arrivé à l'école vêtu de l'uniforme totalement identique à celui de Mr. James.
0: Oh, c'est mignon.
3: Donc ça a bouleversé cet homme qui, chaque matin, accueille les enfants avec un grand sourire, un petit mot gentil, une attention pour chacun d'entre eux. Il veille sur les enfants avec bienveillance. Pour la famille du petit Jabari, c'est une évidence. C'est un gardien qui fait beaucoup plus que sécuriser l'école puisqu'en fait, il rassure, il encourage, il illumine finalement les journées des enfants. La scène a été partagée sur les réseaux sociaux. Ça a ému des milliers de personnes, dont moi. Et ça nous rappelle une petite chose, c'est que tous les héros ne sont pas des super-héros avec des capes et des super-pouvoirs. Et parfois, c'est juste des gens hyper sympas qu'on croise tous les jours et à qui on a envie de rendre hommage. Je vais chialer à tout moment.
0: Non, mais c'est très joli.
3: Moi, je pourrais me déguiser en...
0: Allez, en bretonne.
3: quelque part, c'est un hommage à ta région. Donc
0: voilà, exactement, mais je me plains pas. Moi, j'ai trouvé ça très mignon, je te l'ai dit.
3: Bon, c'était pas pour toi à la base.
0: Remets-nous une beurre sucre, s'il te plaît. Allez, ce serait tellement mignon si un jour une petite fille venait déguisée en carreau pour rendre hommage à la Bretagne.
3: Franchement, je serais touchée.
0: Ouais.
3: Il est lourd.
0: Hein. Allez, Mylène Farmer. Sans logique, c'est sur AFM. T'es très belle, Caroline. À tout de suite.
3: Merci, Philippe.

0: 8h44 sur FM dans une dizaine de minutes. Caro nous dira pourquoi certains sont plus résistants que d'autres à la canicule. Voilà, ça aussi on va apprendre des choses. Et tout de suite la musique continue évidemment avec Lady Gaga, Paparazzi. Vous êtes bien sur FM, nous aussi, on est ensemble jusqu'à 10h. Bon réveil sur FM.
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0: 8h50 sur FM. Bientôt, on va écouter Jean-Louis Aubert et Juste une illusion. Mais là, c'est les pourquoi de Caro.
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0: On n'est pas tous égaux face à la chaleur, c'est ce que tu as nous révélé, Caroline.
3: Bah oui, on a entendu des gens dire « Oh ben non, moi ça va, je supporte bien la chaleur ». Je parle pas des gens qui ont la clim, évidemment, mais que tous un peu embarqués dans le même bateau, il y en avait qui supportaient mieux les températures très chaudes que d'autres. Pourquoi ? Eh ben, en fait, c'est une question de transpiration. Et on est vraiment inégaux face à ça. En fait, en s'évaporant, la sueur permet d'évacuer la chaleur. Mais ce mécanisme n'est pas aussi efficace chez tout le monde. Donc, il y a certaines personnes qui transpirent plus vite, plus abondamment ou carrément de manière plus efficace, ce qui va les aider à mieux supporter les fortes chaleurs. L'âge aussi peut jouer un rôle important, c'est-à-dire que les jeunes adultes vont réguler généralement quand même mieux leur température et les personnes âgées, on le sait, elles transpirent moins, elles ressentent moins la soif, ce qui va augmenter le risque de déshydratation.
0: Je sais pas. Parce que déshydratation, c'est chiant.
3: C'est ailleurs. C'est pas ici. Et la morphologie, elle va aussi entrer en compte puisque la capacité à dissiper la chaleur, sachez-le, dépend notamment du rapport entre la masse du corps et la surface de la peau. Voilà.
0: Bon, pour l'instant, la canicule est derrière.
3: Exactement.
0: Il paraît qu'elle va peut-être revenir, mais pour l'instant, elle est derrière.
4: On espère.
0: Là, c'est juste un temps d'été classique, super agréable,
4: oui.
0: un petit peu frisqué ouais. Le matin.
3: Quand même. Profitez-en, parce qu'on dit qu'à partir du 6 juillet, il y a une deuxième vague de chaleur qui nous attend.
0: Quel oiseau de mauvaise augure, celle-ci. Allez, Jean-Louis Aubert, juste une illusion. C'est tout de suite sur RFM. On est ensemble jusqu'à 10h, on vous embrasse.

0: 8h58 sur FM, le meilleur des réveils. Continue avec des cadeaux hein, pour vous. Dans moins de 20 minutes, on va jouer au jeu de ouf où vous gagnerez peut-être une belle escapade en famille. Et pour la musique, on continue à se faire plaisir comme chaque matin avec le duo Enrique Iglesias et Nadia. Tired of being sorry. Oh. Ce sera juste après les infos. Bougez pas, on est bien, on est sur FM. A tout de suite.
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0: Et tout de suite, ce sont les actualités qui vous sont présentées par notre Christophe Grébert. Salut Christophe.
9: Salut Philippe, bonjour tout le monde. Il n'y a plus que 5 départements en vigilance orange canicule. Le Var, les Alpes-Maritimes, les Alpes de Haute-Provence et la Corse avec des maximales de 35 à 40 degrés. Mistral et Tramontane vont souffler de plus en plus fort, ce qui accentue le risque d'incendie avec la sécheresse. Prudence, le Vaucluse est en vigilance rouge pour les feux de forêt. On revient sur la météo dans un instant. La loi contre l'ultra fast fashion doit être définitivement adoptée aujourd'hui par le Parlement avec un dernier vote au Sénat et après son adoption la semaine dernière à l'Assemblée. Interdiction de publicité pour ces marques, pénalité financière aussi sur les produits. L'objectif de ce texte est de freiner cette mode jetable qui est une catastrophe pour l'environnement. Le secteur textile représente environ 10% des émissions mondiales de gaz à effet de serre. Au Sénat, début de l'examen du projet de loi d'urgence agricole. Les débats s'annoncent animés. Le texte prévoit notamment la réintroduction de pesticides interdits en France. Beaucoup de conducteurs roulent sans être assurés. L'an dernier, le fonds de garantie des victimes a pris en charge près de 7500 personnes. Le fonds se retourne ensuite contre les responsables des accidents qui peuvent être condamnés à rembourser des centaines de milliers, voire des millions d'euros de dommages et ils se retrouvent endettés à vie. C'est le cas de plus en plus souvent d'utilisateurs de trottinettes électriques. Ils pèsent désormais plus lourd que les motards dans les accidents non assurés. La Coupe du Monde, le Canada a battu l'Afrique du Sud 1-0. Le Canada est le premier qualifié pour les huitièmes de finale. Suite de ce mondial ce soir, Brésil, Japon, Allemagne, Paraguay et dans la nuit, le choc entre les Pays-Bas et le Maroc, c'est à 3h du matin. Demain, ce sera France-Suède. Une nouvelle compétition débute, déclare Didier Deschamps. En rugby, après le Stade Toulousain masculin samedi, les Lions de Bordeaux ont remporté hier à Biarritz le bouclier de Brennus pour la 4e fois d'affilée en battant la SM Romania, l'équipe clermontoise, 22-10. Et puis en cyclisme, Romain Grégoire a remporté hier à la Tour du Pin le titre de champion de France sur route. Il inaugurera son maillot bleu-blanc-rouge lors du Tour de France, dont le départ sera donné samedi à Barcelone. La météo, la fraîcheur est de retour sur le nord-ouest. Encore des orages ce matin entre les Pyrénées et le Grand Est. Il fera toujours très chaud autour de la Méditerranée cet après-midi, entre 26 degrés à Amiens et 35 à Marseille.
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9: Grande chaleur sur les plages de la Méditerranée, entre 30 et 35 degrés, l'indice UV de 8. Et la température de l'eau est très agréable, entre 22 et 25 degrés, avec une mer qui est belle. Des nuages sur les plages de la Manche, en revanche, malgré tout l'indice UV de 7, crème solaire indispensable. Il fait entre 24 et 26 degrés, avec un peu de vent. L'eau est fraîche, entre 16 et 18 degrés. Enfin, sur la côte atlantique, il fait un peu plus chaud, jusqu'à 28 degrés dans l'air et 21 dans l'eau. L'indice UV est de 8. Il y a des nuages ce matin, du soleil cet après-midi.
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10: Bonjour à tous, il est 9h, 9h03 précisément sur RFM.
0: Ouais, je suis Philippe Lelouch, ah, le meilleur des réveils, c'est tous les jours de 6h à 10h.
11: Tu es endormi surtout.
0: Je suis quoi?
11: Endormi?
0: Non, de temps en temps.
11: Oui.
0: Il faut varier les plaisirs.
11: Ah d'accord.
0: Voilà.
11: C'était volontaire. Je pourrais le faire un jour moi?
0: Vas-y.
11: Ah ok,
0: continue.
11: Je dois dire tout?
0: Vas-y.
11: Tout ce que tu avais prévu?
10: Ouais.
11: Je suis pas sur le texte.
10: Tu vois? Improvise Lucas.
0: Allez, c'est la première journée de la dernière semaine de la saison.
11: Ça, j'aurais pu le dire, par exemple.
0: Ouais, on est ensemble tous les jours de 6h à 10h, mais on sera de retour, évidemment, avec vous à la rentrée, évidemment.
10: Le 24 août, on est là, les amis, on reprend nos places toutes chaudes
11: de la fin
10: d'été. Ah oui, ce qui arrive, c'est le jeu de ouf.
11: Exactement. Ouais, évidemment.
10: Oui, voilà.
11: Il faut s'inscrire par SMS.
10: Tout à fait.
11: Envoyez le mot MDR par SMS au 739-16.
10: Exactement.
11: Voilà.
10: Et c'est quoi le cadeau?
11: Je sais pas, c'est pas moi qui l'offre.
10: Une semaine, écoutez bien, une semaine en famille, c'est énorme. 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Et on joue à ça dans 10 petites minutes. 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
0: Oui, et puis il y aura aussi le jeu de Husson qui arrive très très vite, juste après le duo Enrique Iglesias et Nadia. On est sur AFM, à tout de suite les copains et les copines.

0: 9h08 sur FM à suivre Mecha et All About the Money. Et tout de suite, le jeu du son.
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0: Alors, mon petit Jérôme, oui. Quel est donc ce jeu étrange aujourd'hui ?
3: C'est un jeu qui vous fait voyager, hein. Vous le savez depuis déjà quelques jours, quelques semaines. J'essaie de vous emmener dans les pays lointains, oui. Pour vous faire découvrir des expressions. Et on essaie à chaque fois de trouver l'équivalent en français. On ne va pas très très loin aujourd'hui, je vous emmène en Belgique.
0: Ah, ok.
4: D'accord.
3: Mais en Belgique, ils ont quand même des expressions assez cheloues, qui sont en tout cas qui ne correspondent pas à celles qu'on a chez nous. Petit exemple tout de suite avec, si on dit là-bas, on fait une tournante.
0: Oula vache.
3: C'est ça pas rien du, tout, du tout les choses qu'on pourrait imaginer.
4: Bon, pour moi, une tournante, c'est ping-pong déjà. Donc,
0: moi aussi.
3: Non.
4: On fait une tournante, ça veut dire
0: Chacun son tour, paye ma tournée.
3: Ouais, c'est ça. Exactement. Ah, oui. Sauf que là-bas, on va dire, par exemple, on va faire les courses. Bah, tiens, on va faire la course, on fait une tournante.
5: Avant les courses ou après les courses.
3: Voilà, exactement. Tirer son plan.
0: À se débrouiller. Ça, je le savais.
3: Ok, ouais. Pas très bien, bravo. Et alors, celle-ci, vous allez la trouver tout de suite, mais je la trouve vraiment mignonne. C'est « Elle attend famille ».
0: Elle est enceinte.
3: Elle est enceinte.
0: Oh, c'est trop mignon,
4: c'est
0: ça.
4: Ah, oui, c'est très, très bien. Avec l'accent, famille, c'est mignon.
5: Ça alors, fait quoi avec l'accent
0: ça fait quoi avec
4: non,
0: l'accent
4: bah non.
0: Elle attend famille.
3: Voilà. Une fois, pas du tout.
0: Si. Ah bah si, elle attend famille.
5: Ah oui, là, oui.
0: Si je dis... J'ai refait deux fois la même chose, il me dit « Ah là, oui. » Oh, le champion de la mauvaise foi,
5: mais vraiment.
3: Si je te dis « Philippe, ne fais pas ton nez ».
0: Ne fais pas la gueule.
5: Ouais.
3: Ah non, c'est.
5: N'en fais pas ton relou.
3: Non plus.
4: Ne fais pas ton radin.
3: Non plus.
0: Non.
3: Ah, c'est juste quelqu'un d'important. Ne fais pas le malin.
4: Ah oui.
3: Ne fais pas ton nez, c'est ne fais pas le malin. Alors, celle-ci, franchement, je l'aurais pas deviné. C'est avoir un œuf à peler avec quelqu'un.
4: Faire l'amour avec quelqu'un.
5: T'as des problèmes avec quelqu'un. Eh ben, t'as des conflits.
3: Exactement. C'est avoir un compte à régler avec quelqu'un.
0: Vous faire l'amour avec quelqu'un. Peler un œuf. En fait, pas où elle a été chercher l'image même de.
5: Un œuf à peler. Ouais.
4: Moi, tu sais, tout n'est que amour.
0: Oui, c'est vrai.
3: Voilà. Allez, une petite dernière. Ouais. C'est une super banco. Si vous trouvez celle-ci, vous avez forcément gagné.
5: Ok.
3: Mordre sur sa chic.
0: Prendre sur soi,
5: ouais,
0: non
5: c'est ça, ouais, prendre sur
3: c'est
5: soi.
3: C'est ça, prendre sur soi, serrer les dents, bravo.
4: Oh là là, j'adore
0: ce jeu.
5: Tu peux nous faire un petit accent belge vite fait, là, j'adore.
0: Ça dépend pour dire quoi. Moi, je veux bien, mais je ne peux pas faire tous les accents comme ça.
4: Ah non, c'est la suite.
5: Tu peux le faire, toi, Caro.
4: Qu'est-ce qui
0: va
4: rien,
0: en fait.
5: Allez.
4: Avant le jeu de ouf.
0: C'est un accent entre l'Alsace et l'Allemagne.
4: Ouais. Vous me laissez. Bah vous
0: vas-y,
4: me laissez
0: vas-y,
4: pas
0: vas-y, vas-y, vas-y, vas-y.
4: Avant le jeu de ouf, une fois.
5: C'est tout.
0: Le une fois, elle pense que ça va faire belge.
5: Oui, c'est ça.
0: C'est pas ça, Caroline. Avant le jeu de ouf, mais j'ai. On le bat de money, on est sur RFM.

0: 9h13 sur FM. Non, attends, il nous dit attention.
1: Non.
0: Hey, Lulu, reconnais.
2: Non, je vois pas de quoi tu veux parler.
0: Ah, là, il nous dit c'est fini. Voilà, boum, on peut parler.
3: Non, mais c'est-à-dire que vous avez pas besoin que je fasse ça d'habitude pour faire ça.
0: Non, mais là,
3: il se trouve que. C'est... Mais nous étions dans une conversation.
1: Oui, personnelle.
3: Personnelle.
4: Et enflammée avec Vincent Richard.
3: Avec Vincent Richard.
0: Oui, tu nous as dit, s'il m'augmente pas de 50%, je quitte la station.
3: Alors, j'ai dit 75%.
0: 75%.
3: Si la direction entend.
0: Si la direction entend, on est tous virés. Entre nous qui prenons l'antenne trop tard et toi qui demandes trop d'augmentation, ça va mal se finir. Allez, il est 9h12 sur FM, bientôt Marine, ma faute. Mais tout de suite, jouons au jeu de ouf.
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0: Il faut quand même signaler que Vincent Richard n'est pas pour rien dans cette perturbation de l'ambiance collective.
4: Il dissipe.
0: Non, parce qu'il vient, je me demande si je
1: nous
0: demande si c'est pas fait exprès.
1: Pourquoi ?
0: Il vient nous lancer sur des sujets de conversation pendant les disques.
3: Pour prendre notre place.
0: Voilà.
3: C'est ça qu'il veut faire.
1: C'est vous qui avez pris la mienne, si tu veux, sur la dernière demi-heure. Je dis ça, je dis rien.
3: Il serait presque rancunier.
1: Je l'ai un peu là, tu vois.
4: Détends-toi avec le jeu de ouf qui arrive dans un instant, enfin qui arrive tout de suite.
0: Particularité, cette semaine, on a kiffé de le faire pendant la fête de la musique. On faisait avec Nicolas Boubou. Nicolas Bouvard, qu'on embrasse. Salut. Bonjour, monsieur Bou.
2: J'ai obligé de prendre un accent, du coup.
0: C'est mais si, parce que c'est madame Bou.
4: Ah, madame Bou.
0: C'est ça. En fait, pour qu'on comprenne ceux qui viennent de nous rejoindre, pourquoi monsieur Bouvard, on l'appelle monsieur Bou? Parce que ça vient de Papy fait de la résistance. Quand, évidemment, Villeray dit à Jacqueline Maillan, madame Bourdelle, puis-je vous appeler madame Boubou? Elle dit, je n'y tiens pas trop. D'accord, madame Bou. Voilà, c'est une des vannes qui me fait le plus rire. Voilà, et donc on appelle Nicolas Bouvard monsieur Bou. Bon, donc,
4: exactement.
0: Pendant la fête de la musique, oui. On a tellement kiffé, et visiblement vous aussi, qui nous écoutez le matin, de faire le jeu de ouf en live, qu'on s'est dit que pour la dernière semaine avant les vacances, oui. On allait faire comme ça, tu vois.
4: Voilà,
0: c'est comme les enfants qui font des jeux. Ma fille était très contente de m'annoncer qu'elle faisait des jeux toute la semaine à l'école. Voilà, elle dit, on travaille pas, on fait des jeux de société.
4: Bah
0: oui,
4: c'est pareil.
1: Ah bah nous, on finit sur, non pas une bonne note, mais une fausse note.
0: Ça, il est trop tôt pour le dire.
4: C'est ce qu'on va voir.
0: Alors, un duo.
4: Le jeu de ouf avec un super cadeau. 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Ma Julie, pendant que Philippe se prépare, il s'est carrément mis debout.
0: Ouais.
4: On va chanter en live. Avec
0: parce
4: qui
0: pour chanter le rock'n'roll, on se met debout.
4: Avec qui on va chanter, ma Julie. Alors, on accueille Karine et c'est parti direction les Bouches-du-Rhône. Bonjour Karine.
0: Salut Karine.
6: Bonjour à tous.
0: Comment ça va, ma belle?
6: Ça va, merci, très bien. Il fait chaud, mais en Provence, mais ça va.
0: T'es où en Provence?
6: Alors moi j'habite plein d'Orgon, entre Saint-Rémy-de-Provence et Cavaillon.
0: Ah ouais, oh, super.
3: Le melon,
0: vraiment.
3: Et entre autres, je connais à Cavaillon.
0: Non, c'est sublime cette région. Mais c'est vrai qu'il doit faire très chaud. Bon, tu sais que quoi qu'il arrive, tu vas partir en vacances, là, puisque t'es dans le jeu de ouf, ça y est, c'est gagné. Faut juste que tu t'infuses notre chanson en direct.
4: Alors, et sache que Philippe Lelouch s'est mis debout pour toi, Karine. On lui a donné un micro.
0: J'aime bien me lever. Écoute-moi.
6: Très bien.
0: On va chanter du rock'n'roll.
6: Oh, j'adore le rock'n'roll.
0: Non, c'est pas du rock'n'roll, tu vas voir. C'est au contraire, c'est un genre de slow. C'est en direct, live. C'est Garou et Céline Dion qui
1: ont
0: chanté ça. Donc, modestement, le rock'n'roll. Ça marche, ce micro-là?
1: Ah, génial.
0: Et si tu crois que j'ai eu...

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0: c'était pas mal.
1: Bravo.
0: Ah ouais,
2: par moi qui ça a été bien mis.
0: Ah ouais, ouais, Caro, dis donc.
3: Complètement dans le fossé, mon pauvre Philippe.
2: Ah là là, il y a la vengeance d'un an qui ressort.
1: C'est clair.
2: Il y a un an de rancœur.
1: Elle est mauvaise.
2: Elle est mauvaise, cette femme-là.
3: Qui arrive.
2: Eh bien, moi, je vais faire de la radio comme ça tout le temps, debout, avec un micro à la main.
0: N'importe quoi. Est-ce qu'on peut parler de proposer. Non, il y a la deuxième chanson.
3: Non,
0: il y a pas une deuxième chanson.
3: Karine, est-ce que tu as trouvé effectivement le mot qu'on a changé dans cette très belle chanson?
4: Alors, si j'ai bien entendu, il s'agit du mot maroilles.
2: Et bravo, c'est gagné, bravo.
0: Une chanson.
2: Allez, on fait une chanson pour fêter ça.
5: Une chanson pour fêter ça,
2: ouais,
5: ok.
2: Vas-y, qu'est-ce qu'on peut faire?
5: Ah,
2: toutes les musiques que j'aime, vas-y.
3: Allez.

0: rappelle que tout ça est en live 100%.
1: Oui, c'est du live.
2: Improvisé, exactement.
1: Oui, pas jamais ça.
0: Avec beaucoup de réverb derrière. Oui.
3: Et tant mieux.
4: Vous êtes trop fort.
1: Ouais, t'es trop mignonne. Bon, on t'embrasse très fort, Karine. On te souhaite évidemment de très, très bonnes vacances. Gros bisous.
4: Super, merci à vous. Bisous.
1: Allez,
4: vous
1: la musique continue.
4: Tous les jours, hein.
1: Merci, ah. Merci. Continue, hein, ma Karine. On t'embrasse fort. La musique
4: merci
1: continue
4: également.
1: Avec Marine et Ma Faute. On est sur RFM. Et une putain de bonne ambiance. Hein. C'est vraiment, c'est hyper sympa. Gros bisous à tous.
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0: 9h18 sur RFM. Attention, dans quelques minutes, il ne peut en rester qu'un. Ce matin, nous devrons parler tout le temps comme ça, oula, comme les voix de documentaires de police.
1: Mais
0: dans trois chansons caricatives cultes, nous devrons décider laquelle nous gardons.
1: Et nous retrouverons Sheriff Aluna dans un instant.
2: Il faut admettre que cette voix est un peu embêtante.
1: C'est ce qui nous attend avec l'intelligence artificielle.
0: Il avait les mots, c'est sur RFM.
2: On a hâte.
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0: 9h36 sur FM, on va retrouver Yann Muller et son remix de Jean-Jacques Lafont de Géant de Papier qui est vraiment bien fait. Et pour le moment, on va essayer de tomber d'accord sur Il ne peut en rester qu'un.
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0: On va choisir entre trois chansons dites caritatives, créées pour défendre des causes importantes.
3: Ah, ça c'est bien.
0: On a sélectionné trois, on aurait pu en sélectionner plus.
4: Je vais vous dire celle qui manquait. Ah, ok.
0: Tu te souviens pas, chanson pour l'Éthiopie?
4: Oui.
0: Ouais, elle y est pas, c'est dommage.
4: Mais on peut faire une deuxième session demain avec trois autres.
0: On peut faire.
4: Allez, on fait ça.
0: Alors, pour l'instant, on a We Are The World, évidemment.
4: C'est moins bien que la version qu'on a fait
0: vendredi. Ah oui, bien sûr.
5: Oui, c'est pas faux.
3: Ça a cartonné sur les réseaux sociaux. Si vous l'avez pas vu, franchement, vous êtes passé à côté de quelque chose. Donc allez-y.
4: Bon, c'est pas mal quand même celle-ci.
0: C'est moins bien interprété que nous, mais c'est pas mal. Alors évidemment, la chanson des Restos du Cœur.
3: On a plus le droit.
0: Mon Dieu, qu'elle est emblématique et nécessaire. 50 ans après. Et sa raison d'être. Souvenez-vous. Alors Obispo à la composition et Gilles Lelouch pour la réalisation du clip.
5: Ah ouais?
0: Oui, c'est mon frère qui avait fait ce clip là. Ouais.
5: Qu'on embrasse.
0: Qu'on embrasse évidemment.
3: Bien sûr.
0: Et que donc je vais prendre, évidemment.
3: Ah bah ouais. Ouais, c'est sûr que c'est compliqué pour toi de prendre autre chose. Moi, je voulais prendre We Are The World parce que, affectivement, c'est vers elle que j'irai, mais je prends les Restos du Cœur parce que c'est nécessaire. Allez, les Restos du Cœur. Ouais.
4: Bah les restos aussi parce
3: pour Jérôme.
5: C'est vrai. Ah bah moi je prends USA for Africa.
3: Bah ouais parce que t'es égoïste.
5: Bah il est folle.
0: Quel principal défaut de Lucas? Bah il est égoïste.
5: Ouais bah c'est ma principale caractéristique.
0: Bon bah il y a une égalité parfaite.
3: Oui écoute franchement.
4: Mais c'est bizarre parce que d'habitude ta voix elle compte pour 52.
0: Oui mais là sur du caritatif je suis obligé de.
4: Okay,
0: on est obligé de toutes les aimer.
4: Ok.
0: Ces chansons. Donc on garde les trois, allez voilà.
3: Je suis d'accord. Et demain on vous en refera trois autres. Parce qu'on est comme ça, on est généreux.
0: On est généreux.
3: Yann Muller arrive dans le meilleur des rêves.
0: Sauf Lucas qui est égoïste.
5: Qui est très égoïste.
3: Le remix de Jean-Jacques Lafont, Le Géant de Papier, arrive tout de suite sur RFM dans le meilleur des réveils. Et c'est vrai que c'est très réussi. 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

0: 9h45 sur FM, Snow Patrol arrive avec Chasing Cars. Et puis pour l'heure, on va retrouver nos héros.
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2: 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Alors, qu'est-ce qu'on a aujourd'hui sur RFM?
0: Bah aujourd'hui, c'est un couple carrément qui a décidé de faire plaisir à une arrière-grand-mère. C'est trop mignon.
3: C'est un couple trop mignon qui a décidé de faire passer l'amour avant tout. C'est l'histoire de Mia Baker. En fait, il faut savoir qu'elle est très très proche de son arrière-grand-mère qui s'appelle Linda, qui a 85 ans, et qu'elle considère vraiment comme sa meilleure amie depuis qu'elle est toute petite. Et en fait, il y a 2 ans, Linda a été diagnostiquée d'une démence. En fait, c'est une maladie qui fait peu à peu disparaître les souvenirs. Et elle a eu une idée, Mia, parce que en fait, elle a rencontré sa grand-mère, son arrière-grand-mère a rencontré son petit ami. Ils sont pas ensemble depuis très longtemps, Mia et Aiden. Mais le courant est tout de suite passé entre le petit ami et l'arrière-grand-mère. Et donc Mia s'est dit, comme mon arrière-grand-mère perd ses souvenirs petit à petit, qu'elle perd la mémoire, ce qu'on va faire, c'est qu'on va organiser un énorme moment de joie pour elle. Et ils ont décidé d'organiser une fausse demande en mariage, juste pour offrir ce moment de bonheur à son arrière-grand-mère.
0: C'est trop mignon.
3: Parce qu'elle savait qu'elle pouvait...
0: Pourquoi une fausse, il a qu'elle l'épousait vraiment?
3: Ça, je suis d'accord avec toi, mais bon, apparemment, Aiden, il n'est pas de cet avis. Hein. Donc, ils ont juste fait une fausse.
0: Ou alors, c'est
3: en
0: une technique pour elle de dire, ah, vas-y, ah, bah, tu m'as demandé en mariage, j'ai des témoins. Hein.
3: En vrai, je pense qu'ils vont vraiment se marier.
0: J'espère.
3: En tout cas, c'était une scène qui était remplie d'émotions. Évidemment, ça a été filmé. Il y avait la bague, le genou à terre, beaucoup de larmes de joie. Donc, on voit l'arrière-grand-mère comme ça qui pleure pour son arrière-petite-fille. Et elle est persuadée, évidemment, d'assister à l'un des plus beaux jours de la vie de son arrière-petite-fille. Donc, beaucoup trop mignon. Et voilà, on a envie de vous partager cette histoire-là. Toi, c'est pas trop compliqué, toi, de demander en mariage les gens, en général. Un genou à terre, une bagouze et ça part en voyage de noces. Non?
4: Waouh, je suis désolé. Je reviens au studio, j'entends encore un truc.
0: Je rappelle que Vincent Richard est le référent anti-harcèlement dans cette radio.
4: Bonjour monsieur.
0: Et que tout ça a été enregistré. Oui, hein, voilà. Attaque sur mes vies conjugales.
4: Pousse ton genou, Caro, j'arrive pas à me
0: Allez, Snow Patrol maintenant avec Chasing Cars sur FM.

0: c'est le moment de se quitter. 9h55. Oh. Bah oui, mais c'est comme ça. Mais oh, on est encore là toute la semaine. Pour avant les vacances, on est là, on est avec vous, on vous accompagne. Maintenant, c'est l'heure de Vincent, Richard.
1: Bonjour,
0: bonjour, ça va, mon Vincent?
1: Avec énormément de joie, je suis là, tout à fait. Et je vais très, très bien, en pleine forme. J'ai bien dormi cette nuit, bah, on s'en fout, mais voilà.
2: Non, c'est une vraie question.
0: Non, mais... c'est important. Non,
2: mais comme il fait 27 degrés, c'est vrai que ça nous intéresse un peu moins que quand il fait 39.
1: Ouais, très bien, très bien. Alors, par contre, ce qui peut être intéressant, c'est qu'en fait, c'est extrêmement difficile avec les gens. Il y a un petit souci avec Orange pour celles et ceux qui sont actuellement sur Orange, leur téléphone mobile. Et Caro a Orange. Et elle dit, bah non, moi ça marche. Hein. Et donc Philippe lui demande gentiment, est-ce que ça te dérangerait pas de partager ta connexion? Et là, elle fait, bah chacun sa merde après tout.
3: Oh là là.
1: Non, mais il faut le dire. Voilà, c'est tout ce que j'ai à dire.
3: C'était de l'humour. Écoutez, prenez ma connexion autant que vous voulez.
4: C'était de l'humour, mais en attendant.
0: Je sais pas comment elle fait, parce que tous ceux qui dans le studio sont en carafe avec Orange, pas sont en carafe, sauf elle.
2: C'est l'histoire de ma vie. Je suis toujours à contre-courant.
1: Ah oui, ça c'est sûr. Oui, ça on est d'accord. Bon, voilà, je voulais juste préciser ça.
0: Allez, bonne émission, mon Vincent. Merci, et nous, on se retrouve demain, 6h, 10h, les copains et les copines, on vous embrasse très très fort.
2: Joie.
0: À demain.
2: On vous embrasse.
0: Gros bisous.
2: Gros bisous, bonne journée.
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3: On sera là, bienvenue 10h. Et c'est un vrai bonheur de vous retrouver les amis, j'espère que vous allez bien. Bon lundi, bon courage pour le boulot. Voici Jake et Carla, Chris Deberg et tout de suite Christophe Maé sur RFM.

0: maintenant sur RFM pour vous accueillir avec beaucoup de bonheur ce matin. J'espère que vous allez bien. Vous avez passé un bon meilleur des réveils avec Caro et Philippe Lelouch. C'est vrai qu'on se marre bien avec eux. Ça se charrie pas mal hein, quand même. D'ailleurs, n'hésitez pas à aller voir les petits extraits sur nos réseaux sociaux. On vous a tout mis, évidemment. En tout cas, je vous souhaite la bienvenue. Vincent Richard pour vous accompagner jusqu'à midi. On a tout pour vous motiver ce matin. J'ai tout. Notamment votre concert pour aller voir Florent Pagny. Les dernières places. Enfin, quand je dis dernières places, on vous en a mis de côté parce que le concert est complet. Ça sera son tout dernier concert à l'Olympia de Paris. On vous offre votre séjour, les transports, les places qui valent de l'or. Je vous en parlerai évidemment tout à l'heure. Il y aura un signal en fait. Il faudra envoyer votre petit SMS qui va bien. Sinon, j'ai entendu sonner à la porte du studio. Nos artistes sont là, donc on va les faire rentrer dans quelques instants. Justement, Florent Pagny qui arrive. Faites attention à ce fameux signal. Mais également Miley Cyrus et Kevin Little. Turn me on juste après ça sur RFM.
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Allez, la suite du meilleur de la musique tout de suite et on va se régaler. Miley Cyrus arrive dans quelques instants, la BO d'Avatar, le dernier, Dream as One. On va s'écouter Image, qui ça, les démons de minuit, et tout de suite Kevin Little, Turn Me On sur RFM.

pas de fête sans ce titre, forcément. Image, les démons de minuit à l'instant sur RFM, un titre d'ailleurs qu'avait repris Julien Doré dans son album Imposteur. Moi, j'aime bien. Lou Béga arrive dans quelques instants, Mambo No. 5, Daniel Balavoine avec la Ziza. Mais tout de suite, voici une petite douceur signée Eva Lessons, Bring Me To Life sur RFM.

0: Deux grands, grands de la musique. Philippe Bailey, Phil Collins, Easy Lover, à l'instant sur RFM. Mais attention, dernière semaine pour nos Radio Réveil. Ouais, dernière semaine avant les vacances. Donc pour Philippe Lelouch et pour Caro, évidemment, le meilleur des réveils. Hein, si vous écoutez déjà, vous savez que Caro et Philippe se chambrent en permanence pour notre plus grand bonheur. C'est absolument génial. Il y a les courses à gagner. Il y a plein de choses. Même Caro répond à des pourquoi, à des questions qu'on se pose ou pas. D'ailleurs, en tout cas, le meilleur des réveils à ne pas rater, évidemment, toute cette semaine, notamment 6h, 10h sur RFM. Demain matin, hop là, le meilleur des réveils. Pour le moment, j'ai tout prévu, tout est OK. On stocke le meilleur de la musique, bien sûr, avec Elena Madonna et puis le meilleur des années 2000, avec Escobar et avec Emma Domas. Très, très bien, ça. You Got Me, juste après ça sur RFM.
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4: Et il est 11h. Si, si, regardez bien, il est bien 11h. C'est Vincent Richard, bienvenue si vous nous rejoignez avec Madonna qui est arrivée, Elena. Et on commence avec Escobar et Emma Domas, You Got Me sur RFM. Belle matinée.

0: 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En attendant, la suite avec Aventura Vita et puis le meilleur des années 90, des Take That. Ah, j'en connais qui vont hurler de bonheur. Back for Good après ça sur RFM.
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L'homme aux yeux verrons, comme on disait. David Bowie, quelle star. Let's Dance sur RFM. La suite avec Pascal Obispo dans quelques instants. Kim Wilde, mais tout de suite, voici Shakira. Alors, Rolando Sanz, La Tortura.

0: La superstar Céline Dion avec Dans un autre monde à l'instant sur RFM. On vous réserve d'ailleurs un week-end spécial concernant Céline. Je dis ça, je dis rien. Il est temps de vous laisser. 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Et moi je vous retrouve demain 5h pour le meilleur du meilleur des réveils. C'était Vincent Richard, à demain. Bye bye. Belle journée.
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1: Et merci d'avoir choisi RFM. Bienvenue, il est midi. Les infos, Damien Guillard. Bonjour Damien.
2: Bonjour Vincent, bonjour à tous. Il n'y a plus un seul département en vigilance rouge canicule en France, mais la chaleur reste persistante dans l'Est et dans le Sud-Est. 5 départements sont toujours en vigilance orange, les Alpes de Haute-Provence, les Alpes-Maritimes, le Var et toute la Corse. La météo complète après l'actu. Anticiper les prochains épisodes de canicule, c'est justement l'objectif du gouvernement. Le Premier ministre présidera cet après-midi une nouvelle cellule de crise sur la canicule. Après cet épisode historique, le pays a enregistré 1000 décès de plus que la normale sur les 5 derniers jours. Et Météo France prévoit déjà un nouveau scénario de forte chaleur la semaine prochaine. Il n'y a plus de réseau. L'opérateur Orange est victime d'une panne depuis ce matin. La faute à un incident technique, explique Orange sur ses réseaux. Vos connexions 4G et 5G pourraient donc être un peu capricieuses. L'opérateur promet un retour à la normale au plus vite et présente ses excuses. À l'étranger, les recherches se poursuivent au Venezuela, 5 jours après le double séisme qui a fait près de 1500 morts. 190 bâtiments se sont effondrés. Des dizaines de milliers de personnes sont toujours portées disparu. Hier, un homme et son fils ont été sauvés après 4 jours passés dans les décombres. Des sauveteurs français et américains les ont extraits des gravats. Le mondial de foot, c'est parti pour les matchs à élimination directe. Un premier qualifié pour les 8e de finale, le Canada, qui a battu l'Afrique du Sud hier soir 1-0. Les Canadiens affronteront soit le Maroc, soit les Pays-Bas. Les deux équipes se rencontrent cette nuit. L'équipe de France, elle, défiera la Suède demain soir à 23h à New York avec Didier Deschamps de retour pour coacher les Bleus.
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2: Terminée donc la vigilance rouge canicule. Le soleil dominera largement aujourd'hui et on respirera beaucoup mieux. Il fera entre 20 et 24 degrés sur les côtes de la Manche, 26 degrés à Paris, 28 à Bordeaux, 31 à Nice et 35 degrés à Montpellier aujourd'hui en maximale. Des orages pourraient éclater en toute fin de journée dans le centre, dans les Vosges et dans les Alpes. Attention, le risque de feux de forêt devient très élevé sur le pourtour méditerranéen et le retour du Mistral ne va rien arranger. Allez, bonne journée. Merci d'avoir choisi RFM.

0: Sing Alléluia sur RFM. C'est Dr Alban qui nous a mis une bonne ambiance là sur RFM en ce lundi midi. J'espère que vous allez bien, que vous avez passé un bon week-end, que vous êtes en forme. C'est le dernier lundi du mois de juin. Juillet est déjà là et votre playlist de l'été, on la savoure sur RFM. Moi, c'est Paul de Montreuil et jusqu'à 16h, on va partager un maximum de bonnes ondes musicales ensemble avec les Fugees notamment. Ready or not. Bruno Mars arrive, Alain Souchon, Jerry Halliwell, tout ça c'est sur RFM, le meilleur de la musique qui se poursuit. Profitez bien, belle journée.
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Le meilleur des années 80 est sur RFM avec Muriel Dac à l'instant. On va d'ailleurs la retrouver, hein, Muriel Dac, sur la scène d'RFM Party 80, les 20 ans. Une soirée événement au Dôme de Paris, puis en tournée dans toute la France. 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Voici Amy Winehouse sur RFM, c'est Back to Blacks.

0: Oui, a cappella aussi, ça sonne. Hein. Franchement, les Destiny Chise à l'instant sur RFM. Bonne pause déjeuner, on peut profiter en ce moment, ça y est, des fruits et des légumes de l'été. Miam, miam. Alors après, à moins d'avoir un super potager dans son jardin, des bons fruits, des bons légumes, ça coûte bonbon. Alors vous le savez, RFM est là. 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Pendant ce temps-là, je vous prépare la suite. C'est pas ça, c'est Laura Pozzini. J'ai trompé de bouton. Les Fuji, ce sera tout à l'heure. Laura Pozzini avec la Solitudine. Voilà ce que je vous prépare. Nadia également. Et Superbus avec la version de Lola avec Nicolas Serkis et Oshi. Tout ça arrive très vite sur RFM, c'est le meilleur de la musique.
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3: 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Tout de suite, la météo des plages sur RFM.
0: Et on démarre sur les plages de la Manche avec du soleil. L'indice UV est fort, 7 à 8. L'eau est bonne jusqu'à 21 degrés. Mais attention, des orages pourraient éclater cet après-midi. Des orages possibles également sur le littoral breton où l'eau est en moyenne à 18 degrés. Dans l'air, il fait entre 27 et 32. C'est déjà moins la canicule. Sur l'Atlantique aussi, il y a des orages. L'eau peut monter à 24 degrés. Et l'indice UV est de 8 à 9. Et puis, temps calme en Méditerranée avec un indice UV extrêmement fort, 10. Pensez à vous protéger. Température de l'eau entre 24 et 26. Bien le bonjour à vous qui nous rejoignez quasiment 13h sur RFM. Superbus pour la suite, Laura Pozzini aussi et Nadia. Et c'est parti sur RFM.

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0: De dire je t'aime, c'est aussi culturel. Il y a d'ailleurs de grandes différences hein, sur le sentiment amoureux selon les pays. En Colombie, 86% de la population se sent pleinement aimée au quotidien. C'est vraiment les champions, hein, la Colombie, puis aussi beaucoup l'Amérique latine, de l'expression de l'affection. Ils se disent beaucoup je t'aime. Et à l'inverse, au Japon, seulement 58% des Japonais se sentent aimés. C'est le score le plus bas du globe. En japonais, le mot pour dire je t'aime est tellement lourd de sens et solennel que beaucoup de couples mariés ne se disent jamais je t'aime de toute leur vie. Oh, c'est un petit peu triste, je suis d'accord. Les Fugees pour la suite, enfin, Ready or Not, on va se les écouter les Fugees. Alex Warren aussi et Caroline. Tout ça, c'est le meilleur de la musique et ça revient très vite.
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0: C'était un extrait de Teddy Swims, Mr. Know It All, sur RFM.
1: Bon début de semaine avec RFM et le meilleur de la musique. Tiens, on sort la guitare et on la gratte. Voici Kaolin. Partons vite sur RFM.

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0: hommage assumé à l'Eurodance des années 80 et 90, Ace of Base, ABBA notamment. C'est Alejandro que l'on vient d'écouter, Lady Gaga sur RFM, un titre de son album The Fame Monster, sur lequel elle a construit chaque chanson autour d'une peur viscérale. Donc on se souvient de la peur de la solitude pour Bad Romance, de la peur de l'étouffement pour Téléphone, et puis Alejandro représente sa peur des hommes. Bon après-midi, à deux jours du mois de juillet, la musique des vacances est sur RFM, avec notamment le DJ RFM Yann Muller qui remixe le classique Est-ce que tu viens pour les vacances. Je suis en train de vous préparer ça, trop bien. On va s'écouter après un autre titre qui fait partie des bonheurs musicaux de l'été, Always the Sun, The Stranglers. Pas mal. C'est juste après Camaro sur RFM.
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2: Et oui, ils sont là tous les matins. Yann Muller, comme promis, qui remixe David et Jonathan, c'est à se mettre sous l'oreille dans un instant sur RFM après The Stranglers et Camaro. 14h, bienvenue.

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1: Ouais, non, je vais pas me lancer. I want it that way, les Blackstreet Boys à l'instant sur RFM. Ah oui, ça donne envie de chanter la musique d'RFM. Alors ce matin, dans le meilleur des réveils, Philippe Lelouch et Caroline Iturbide ne se sont pas privés. Séance karaoké en direct sur la guitare de Nicolas Bouvard et le duo Garou-Céline Dion, sous le vent. Alors là, c'était plutôt sous la tempête. Pour le coup, je vous encourage à aller voir.

0: trop bien. Et puis justement, Céline Dion va pouvoir chanter sur ses paroles avec Génération Céline qui arrive. On ne change pas, ce sera après Lily Allen sur RFM.
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1: On est reparti avec le meilleur de la musique sur RFM. Spin Doctors, comme promis, Génération Céline et Lily Allen. Trop bien. Bel après-midi.

Everything I Do, c'est l'un des plus beaux slows de l'histoire des slows et on le doit à Bryan Adams qui a sa propre émission sur RFM d'ailleurs, oui. Ça s'appelle le Bryan Adams Radio Show. Chaque semaine, Bryan Adams y raconte ses aventures, ses coups de cœur, ses rencontres musicales. C'est le dimanche soir et dès le lendemain sur RFM.fr et l'appli RFM. L'émission d'hier est donc en ligne, ça y est. Ici, c'est le meilleur de la musique, bienvenue avec le très motivant I'm Still Standing d'Elton John qui arrive, Jennifer Lopez juste avant et Mylène Farmer tout de suite.

0: I'm Still Standing. Elton John est sur RFM et il expose d'ailleurs sa collection personnelle de photographies à Paris. Si vous êtes de passage dans la capitale cet été, c'est jusqu'à la fin du mois de septembre au Jeu de Paume. Une collection donc qu'il a faite avec son mari depuis plus de 30 ans. Ils sont complètement passionnés, voire obsédés par les photographies de grands photographes. Ils ont une très belle collection et donc ils possèdent plus de 7000 pièces. 300 sont exposées au Centre d'Art du Jeu de Paume cet été donc dans la capitale. Dans un instant sur RFM, Ricky Martin, Un, Dos, Tres, Grégory Lemarchal également, et puis un petit coup d'œil sur la météo des plages, parce que c'est de saison, les amis.
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1: Exactement, et on démarre sur les plages de la Manche. Avec du soleil, l'indice UV est fort, 7 à 8 cet après-midi. L'eau est bonne, jusqu'à 21 degrés. Mais attention, des orages pourraient éclater cet après-midi. Je ne crois pas, mais officiellement oui. Sur le littoral breton, la fin de journée s'annonce belle. Ça reste bien sûr frais hein, dans l'eau, avec une moyenne à 18 degrés. Mais dans l'air, il fait entre 27 et 32. Sur l'Atlantique, l'eau peut monter à 24 degrés. L'indice UV est de 8 à 9. Et puis, temps calme en Méditerranée, avec un indice UV extrêmement fort. En revanche, 10, pensez à vous protéger. La température de l'eau, 24 à 26. 15h sur RFM, c'est la suite du meilleur de la musique. On fait ça bien avec Dua Lipa et Pierre Demar, avec Ricky Martin aussi et Grégory Le Marchal. Tout de suite.

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Irène Cara sur RFM. 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Four Non Blondes pour la suite. What's up? Jack et Carla, Dead or Alive, Edouard Maya, Calogero. La liste est longue de tous les titres très sympas que l'on va écouter en

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Philippe Lafontaine sur RFM. Bonjour. Can you feel it? Peux-tu le sentir? Ce vent de paix et d'amour, c'est ça le message de la chanson des Jacksons. Le monde entier se rassemble, peux-tu le sentir? C'est sur RFM. Bon après-midi, merci d'être là.

0: Le meilleur des années 80 qui donne envie de bouger la tête, c'est Indochine sur RFM Canary Bay. Bon lundi, dans un instant ce sera le 16-20 RFM avec Patanjali. 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D'ici là, The Communards et Ginny Lynn. Et moi, je vous dis à demain. C'était Paul de Montreuil. Salut.
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3: Bonjour les amis, bienvenue Patangeli, c'est le 16-20 RFM, il est 16h pile. Et donc allons-y pour le meilleur de la musique extraite des 10 commandements de Ginny Lynn, juste après les Communards.

0: Quel prénom incroyable, Eagle Eye, œil d'aigle. Eagle Eye Cherry sur RFM.
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0: Et une nouvelle semaine qui débute, on respire un peu quand même, hein. 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Je vous raconterai l'histoire de cette chanson de Desiree. Parce que la vie est belle. 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

Bon après-midi sur RFM, recommandé par tous les spécialistes de la bonne humeur, le meilleur de la musique en non-stop sur RFM. Christophe Willem, Kim Carnes

0: De Palmas, le meilleur de la musique continue avec David Guetta et Teddy Swims, mais avant...
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0: Les Music Stories, c'est les histoires de vos tubes préférés. Alors, vous connaissez par cœur ce morceau, par exemple, que je vous fais écouter. Desri, Life. Mais Desri, c'est qui? Alors Desri, déjà, c'est le diminutif de Désiré. Désiré Annette Wick, c'est une chanteuse anglaise qui s'est fait connaître surtout dans les années 90. Alors en 92, premier tube, Feel So High. Succès sympa. Et ensuite, carton qui fait le tour du monde avec You Gotta Be. Et là, elle devient une star à tel point que Terence Trent D'Arby veut faire un duo avec elle. Ce sera Delicate, encore un tube. Tout ça lui apporte une notoriété. Et il y a le réalisateur du film Roméo et Juliette avec Léo DiCaprio et Claire Danes qui va l'appeler. Elle va faire une chanson, elle va même jouer le rôle de la chanteuse dans une scène mythique de Roméo et Juliette. Desri est dans le film. Après 4 albums, elle s'est un peu retirée, elle est devenue nutritionniste et puis elle a fait un comeback en 2019. Mais ça, c'est une ode à la vie, aux petites choses peut-être auxquelles on ne fait pas attention. Il faut toujours prendre les bons côtés de la vie et puis surtout garder les moments où on est heureux. 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Life. Desri, c'est sur RFM.

Le meilleur de la musique d'RFM avec David Guetta, Teddy Swims et Tones and I. En non-stop, on va écouter Yuli Wiss and the News. Il y aura Lady Gaga. Et voici la chanson qui illustre le mieux la canicule qu'on a traversée. Il y a un petit relâchement, donc on peut souffler. La nuit est chaude, elle est sauvage. C'est vrai qu'on n'arrivait pas à respirer. Hein. Mais le meilleur de la musique, justement, ça fait respirer. Et le meilleur des années 80 est ici. Les avions sur RFM.

0: 22 degrés dans le Finistère aujourd'hui, les températures qui reviennent un peu à la normale. L'autre Finistère, c'était le tube des innocents, évidemment. Là aussi, ça revient à la normale. 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Adèle arrive. Et toujours le meilleur de la musique sur RFM, la radio qui n'arrête pas de vous offrir les plus beaux concerts.
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0: Ne les manquez pas, c'est la dernière semaine. Il est 17h, on va écouter Adèle, mais pour l'instant, un point sur l'info, Cédric Lecor, bonjour.
27: Bonjour Pat, bonjour à tous. La canicule se poursuit dans le sud-est avec 5 départements en vigilance orange. Dans le reste du pays, on aère de nouveau les maisons et les appartements. Demain, le mercure va remonter d'un cran, je reviens sur la météo à la fin de ce flash. Après 2 ans de parcours législatif, la loi pour encadrer l'ultra fast fashion vient d'être définitivement adoptée par le Parlement. En ligne de mire notamment les plateformes chinoises comme Chine et Temu, qui vont voir leur co-contributions augmentées, mais surtout elles ne pourront plus faire de publicité sur Internet ni à la télévision. La canicule au cœur d'une nouvelle réunion interministérielle de crise ce soir à Matignon. Il s'agit de faire le bilan de la semaine passée marquée par une forte surmortalité et de mieux anticiper les prochaines vagues de chaleur alors que l'été évidemment ne fait que commencer. Les équipes d'Enedis toujours sur le pont pour rétablir le courant dans les Hauts-de-France. 20 000 foyers étaient encore privés d'électricité ce matin dans le Nord et l'Aisne suite aux violents orages du week-end. Les rafales de vent dépassaient localement les 100 km/h. Un lundi également marqué par la grève des avocats, des magistrats, des rassemblements déjà eu lieu à la mi-journée devant des tribunaux un peu partout en France avec plein de mots d'ordre. Ils dénoncent notamment le manque de moyens et la réforme de la justice criminelle qui sera examinée demain par les députés. La piste criminelle privilégiée après l'incendie qui a fait une vingtaine de blessés dans la Drôme. Les appartements de 3 étages d'un immeuble au nord-est de Valence ont été ravagés par les flammes très tôt ce matin. Une fusillade ce lundi à Stade dans le nord de l'Allemagne. Il y a 5 morts et plusieurs blessés selon un premier bilan.
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27: Et le soleil brille sur l'ensemble de nos plages aujourd'hui. C'est près de la Méditerranée qu'il tapera le plus fort au-delà des 33 degrés. Entre Toulon et jusqu'à Menton, 27 la température dans l'eau. En Côte d'Azur, en Corse, attention à l'index UV de 9 sur les bords de la Grande Bleue. Ce sera plus difficile de se jeter à l'eau dans l'Atlantique avec 22 degrés. Par exemple, du côté du Cap Ferret, 19 sur le sable et dans la Manche du côté de Deauville. Bel après-midi sur RFM.
0: Merci Cédric, de toute façon soyez prudent et n'oubliez pas la crème, accessoire indispensable. Le meilleur de la musique sur RFM en non-stop, voici Michael Jackson, Alain Souchon et la voix d'Adèle, Set Fire to the Rain. Bienvenue dans le 16-20 RFM.

0: Le meilleur de la musique sur RFM dans un quart d'heure. 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
13: Vous écoutez Amel Bent, l'amour ça se donne.

Bon après-midi, bienvenue dans le 16-20 RFM. Patanjali, c'est sur un plateau que je vous offre le meilleur de la musique en non-stop avec Bon Jovi, Daniel Balavoine et Camila Cabello.

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1: Le meilleur de la musique, RFM, Genesis, Avenir, M. Pokora, In Excess, Vanessa Paradis.
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1: Vous sentez que j'ai le sourire parce que je sais que vous allez avoir un très beau cadeau. Un hôtel 4 étoiles, la belle vie, un séjour pour deux. Et dans cette battle, j'accueille Cécile. Bonjour Cécile.
4: Bonsoir, Pat.
1: Cécile a posé le téléphone, elle est en train de se faire, papouiller. Cécile, tout va bien
4: oui.
1: À Paris ?
4: Très bien.
1: Très bien. Salut. Bien. Bonjour, Lara.
5: Bonsoir, Pat. Bonsoir, Cécile.
4: Bonsoir.
1: Ah, voilà. Il y a un petit décalage avec New York. Lara qui est dans le Puy-de-Dôme, Cécile qui est à Paris. Vous avez 30 secondes chacune votre tour pour répondre au plus grand nombre de questions musique et culture générale. Attention, on y va. 30 secondes. Cécile, c'est toi qui commence. On y va ?
4: On y va.
1: Qui chante Ma philosophie en 2004 ?
4: Amel Bent.
1: Oui. Sport, quelle équipe nationale de foot surnomme-t-on les Lions indomptables ? Le Sénégal, l'Égypte ou le Cameroun ?
4: Le Sénégal.
1: Non, c'est le Cameroun. Quelle est cette chanteuse ? Tu peux passer, hein ?
4: Je passe.
1: Britney Spears, cinéma, dans le film de Luc Besson, Lucy. On peut voir une actrice américaine, Angela Jolie, Nicole Kidman ou Scarlett Johansson ?
4: Scarlett Johansson.
1: Allez, sur le gong. On l'accorde, mais vraiment sur le gong, parce que j'ai un peu bafouillé. Ça fait deux bonnes réponses pour Cécile. Maintenant,
4: merci.
1: C'est Lara. Lara, on est prêt ?
5: Allez, c'est parti.
1: Attention, concentration, c'est parti. Qui chante Double Jeu en 2007 ?
5: Christophe
1: Willem. Oui, sport, quelle équipe nationale de foot surnomme-t-on les Lions de l'Atlas ? L'Algérie, le Maroc ou le Portugal ?
5: Le Maroc.
1: Bonne réponse. Comment s'appelle cette chanteuse ?
5: Lady Gaga.
1: C'est une bonne réponse et ça fait 3-2 et victoire de Lara pour aujourd'hui dans cette battle. Il y a vraiment des belles battles en ce moment. Cécile, ne sois pas trop déçue, je t'envoie un cadeau RFM et tu rejoues vite avec nous.
4: Avec plaisir, merci.
1: Avec grand plaisir. Salut Cécile, je compte sur toi pour rejouer la prochaine fois, ce sera la bonne. Quant à toi Lara, tu vas voir un séjour pour deux dans un hôtel 4 étoiles. C'est à deux pas d'Uzès, de Nîmes. Il y a le pont du Gard à côté, nuit en chambre double, petit déj. Et écoute-moi bien, le restaurant gastronomique, je peux même te donner le nom du chef, il s'appelle Denis Martin. Et tu vas avoir un dîner en 7 escales, comme il dit. Tu vas être très très bien. C'est bon, non ?
5: Merci, RFM. Franchement, c'est top.
1: Ah oui.
5: En plus, la dernière réponse, je croyais que je m'étais trompée.
1: Eh ben non, la preuve, je te confirme que c'était bien Lady Gaga. Profite bien de ce séjour. On salue tous ceux qui nous écoutent parce que vous allez sur leur site, vous allez voir, c'est magnifique. Ça s'appelle labellevie-hotel.com et on rejouera pour un séjour demain après-midi. Bravo, Lara.
5: Merci RFM, je vous fais un gros bisou, merci beaucoup.
1: De même, évidemment. Vous voulez vous inscrire pour demain ? C'est pas trop tôt. Envoyez 16-20 par SMS au 739-16 et nous on écoute M. Pokora.

0: groupe mythique des années 80, Coq Robin, le meilleur de la musique sur RFM. J'espère que tout va bien pour cette reprise, pour cette semaine. On pense à ceux qui nous écoutent dans le sud-est, parce que pour eux, la canicule n'est pas terminée. Donc, la radio est là pour vous changer les idées, pour vous rafraîchir, évidemment, et vous faire plaisir. 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Les Black Eyed Peas arrivent. Bonne fin d'après-midi sur la radio qui demain matin, encore une fois, vous paiera vos courses.
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0: Et en plus, il paie vos courses. Il est 18h, on écoutait Black Eyed Peas juste après le flash. Cédric Lecor, bonjour.
26: Bonjour Pat, bonjour à tous. La France respire de nouveau, ou presque. Demain, 5 départements du Sud-Est vont rester en vigilance orange canicule. Je reviens sur la météo dans 2 minutes. Une canicule qui pourrait en cacher d'autres alors que l'été ne fait que commencer évidemment. Et pour s'y préparer un peu mieux et dresser un bilan, Sébastien Lecornu va tenir dans la soirée une nouvelle réunion interministérielle de crise. Selon Santé publique France, le pays a connu 1 000 000 de décès supplémentaires la semaine dernière. Les robes noires en colère, avocats et magistrats sont appelés à la grève ce lundi. Ils dénoncent notamment la réforme de la justice criminelle, un projet de loi porté par le garde des Sceaux qui sera examiné dès demain à l'Assemblée nationale. Des rassemblements ont déjà eu lieu à la mi-journée devant les tribunaux un peu partout en France. Nouveau revers pour les écologistes opposés à la construction de l'A69 entre Toulouse et Castres. Le Conseil d'État a validé cet après-midi l'autorisation environnementale de l'autoroute permettant justement la suite des travaux. Elle doit entrer en service en fin d'année. L'ultra fast fashion privé de publicité à la télé et sur Internet. Le Parlement a définitivement adopté cet après-midi la loi visant à enrayer l'essor de la mode éphémère. En ligne de mire notamment les plateformes chinoises comme Shein et Temu qui vont aussi voir leur éco-contribution augmenter. La terre a encore tremblé au Venezuela. Une secousse d'une magnitude de 4,6 ce matin, 5 jours après le double séisme qui a déjà fait près de 1500 morts. De quoi fragiliser encore un peu plus les immeubles en mauvais état. D'après l'ONU, 50 000 personnes sont portées disparues.
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26: Des orages sont encore à prévoir dans les prochaines heures sur les reliefs de l'est du pays ainsi que dans le Massif central et les Pyrénées. On les retrouvera d'ailleurs également demain sur ces mêmes régions. Il y aura davantage de nuages, mais le soleil va encore largement s'imposer sur l'ensemble du pays avec des températures qui repartent déjà à la hausse. 28 degrés attendus demain à Redon en Bretagne. Il fera 30 à Paris, 30 aussi à Bordeaux, à Rodez et Épernay, 33 à Lyon et 35 du côté de Perpignan. Belle soirée à l'écoute d'RFM, c'est Patangeli.
0: Le meilleur de la musique sur RFM, à la suite avec Indochine.

0: Frédéric Goldman Jones pour le meilleur de la musique. Et pour bien terminer ce lundi, c'est une bonne habitude à prendre hein. Chaque fin de journée, vous vous branchez sur RFM. Je suis là pour vous offrir des cadeaux. D'ailleurs, mes collègues de demain matin le font aussi. Bon, ils vont payer vos courses demain matin dans le meilleur des réveils, Philippe Lelouch et Caro. Mais ils vous feront des cadeaux un peu bizarres parfois. Par exemple, ce matin, ils ont chanté Sous le vent avec Philippe dans le rôle de Garou et puis Caro dans le rôle de Céline Dion. Résultat non garanti, mais ça vaut le déplacement. Puis c'est des bonnes parties de rigolade. Demain matin, 6h, 10h, le meilleur des réveils RFM. Et le meilleur de la musique, c'est AA. Ça arrive dans un instant. Entraînez-vous pour cette note-là. Écoutez. Ah oui, pas facile. Merci d'être avec nous sur RFM.
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0: C'était un extrait de Slimane, première fois sur RFM.
1: Bonne fin d'après-midi, c'est le meilleur de la musique en non-stop pour vous sur RFM. On parlera du top 50 qui revient sur RFM et tout de suite c'est Kylie Minogue, A.A., Corneille et Madonna.

Le meilleur de la musique d'RFM en non-stop avec Chico Buarque et avec Christophe Maé qui arrive et puis Madonna. C'est l'événement, c'est la bonne semaine. Madonna qui sort son nouvel album vendredi. Et là, on sera sur le pont évidemment. Madonna avec un classique Vogue 1990. C'est sur RFM.

Andreas Johnson sur RFM, le meilleur de la musique en non-stop. RFM, c'est la radio du top 50. Vous le retrouvez d'ailleurs tous les dimanches à 18h. Et ce dimanche, le dimanche qui arrive, ce sera le classement du 5 juillet 1985. Et en 85, on découvrait un duo. Fred Chicha, Catherine Ringer, les Rita Mitsouko faisaient une entrée fracassante. Tout le classement dimanche à 18h. En juin 85, on écoutait Marcia Baila.

0: Nathalie Imbruglia sur RFM, tube incroyable des années 90, le meilleur des années 90. Vous saviez que c'était une reprise, d'ailleurs c'est, pour être tout à fait précis, une reprise d'une reprise. Et pour tout savoir, les secrets de vos tubes préférés, on a fait des podcasts pour vous, c'est des Music Stories et vous les retrouvez chaque après-midi. J'ai le plaisir de partager ça avec vous. Attention, dans un instant il y a Katy Perry, mais c'est pas tout. Vous allez pouvoir gagner vos places pour aller voir Florent Pagny à l'Olympia, lieu mythique, chanteur mythique. Écoutez.
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2: 6h tapante, hein. Il est 19h sur RFM, on écoute Katy Perry, après un point sur l'actu, Cédric Lecor, bonsoir.
3: Bonsoir Pat, bonsoir à tous, la canicule se poursuit dans le sud-est avec 5 départements en vigilance orange et 6 départements de l'arc méditerranéen vont également être placés en vigilance rouge demain en risque très élevé de feux de forêt et demain le mercure va remonter d'un cran. La canicule au cœur d'une nouvelle réunion interministérielle de crise ce soir à Matignon. Sébastien Lecornu vient d'annoncer que des climatiseurs pour les hôpitaux commenceront à être livrés en fin de semaine. Par ailleurs, un couple a été placé en garde à vue dans le Nord après le décès de leur jumelle. Elle serait décédée de déshydratation. 4 autres enfants du couple avaient également été hospitalisés sans que leur jour ne soit en danger. Après 2 ans de parcours législatif, la loi pour encadrer l'ultra fast fashion vient d'être définitivement adoptée par le Parlement. En ligne de mire notamment les plateformes chinoises comme Shein et Temu qui vont voir leur éco-contribution augmenter. Mais surtout, elles ne pourront plus faire de publicité sur Internet ni à la télévision. Un lundi également marqué par la grève des avocats et des magistrats. Des rassemblements ont eu lieu à la mi-journée devant des tribunaux un peu partout en France. Ils dénoncent notamment la réforme de la justice criminelle qui sera examinée demain par les députés. Les Jeux Olympiques et Paralympiques dans les Alpes françaises commencent à se dévoiler. Les Jeux d'hiver 2030 auront lieu en Savoie, en Haute-Savoie, dans les Hautes-Alpes ainsi qu'à Lyon. Le Grand Bornand accueillera les épreuves de biathlon. La Clusaz organisera celle de ski de fond. Il faudra se rendre à Lyon pour voir le hockey sur glace et le curling. Et pour le ski alpin, la direction Val d'Isère et Courchevel. Belle soirée avec Patangeli sur RFM.
2: Merci Cédric. 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

0: Le meilleur des années 80, évidemment, avec l'icône des années 80. Une des icônes, c'est Jeanne Masse. Et d'ailleurs, celui qui est le spécialiste maison arrivera tout à l'heure à 20h. C'est Karl, RFM Party 80-90. Vous l'avez compris, les plus grands tubes de ces deux décennies à ne pas manquer. Coldplay, c'est dans un instant. Il y aura le top 3 du 16-20, les trois titres qui ont cartonné un 29 juin d'une année qu'on tire au sort. Suspense insoutenable. Merci d'être là sur RFM.
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4: Vous écoutez Jérémy Frérot, Frérot.
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Bon début de soirée sur RFM, voici le meilleur de la musique en non-stop comme on en a pris l'habitude. Et les bonnes habitudes, il ne faut pas les perdre. Coldplay, Chumbawamba ou encore Yann Muller sur RFM.

0: Et son dernier remix avec Jean-Jacques Lafont, Yann Muller, que vous retrouvez au platine d'RFM tous les vendredis et samedis soirs. RFM Party Mix à 20h.
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0: Les trois titres qui cartonnaient un 29 juin comme aujourd'hui d'une année aléatoire. Et là, on tombe sur 1988. Très, très belle année. 29 juin 88, les trois chansons qu'on écoutait beaucoup sur RFM, c'était Le Sign Your Name de Terence Trent D'Arby.

très belle chanson aussi, le One More Try de George Michael. Extrait de son premier album solo, Face. Et puis la troisième chanson, on l'écoute en entier. Elle avait 15 ans à peine, une américaine, elle s'appelle Tiffany. Et elle et son producteur ont eu l'idée de reprendre un vieux titre des années 60 qui s'appelle I Think We're All Alone Now. Et elle a fait un carton. C'était le 29 juin 1988. Tiffany sur RFM.

Bonne soirée sur RFM. Jennifer était venue chanter cette chanson dans le studio d'RFM. Je vous dis, j'avais des frissons. Hein. Jennifer qui vient de faire son retour avec une reprise de Dalida et qui sera en tournée partout en France au printemps 2027. On a du temps. Voici le meilleur de la musique en non-stop avec Téléphone, Gérard Blanc. Et voici Everything But The Girl. Une chanson qui était perdue sur un album et un jour un DJ a eu l'idée de mettre une rythmique dessus. C'est devenu un carton incroyable. Missing sur RFM.

0: Et c'est le meilleur des années 80. Il faut apprendre l'allemand. On ne sait jamais si l'équipe de France va en huitième de finale. C'était Nena sur RFM. Karl est là pour RFM Party 80-90. Les années 80, ce sera Baltimora et Tarzan Boy. Et les années 90, I am. Bonne soirée sur RFM Patangeli. On se retrouve demain à 16h. Et le meilleur de la musique est toujours ici sur RFM, même demain matin.
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1: Ça y est, il est 20h, c'est RFM Party 80-90. I am, ici c'est Marseille bébé, et Baltimora tout de suite.

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0: c'est le Mia sur un sample signé George Benson, le groupe de rap I Am touche pour la première fois le grand public avec ce hit qui évoque sur un ton ironique les soirées festives dans le Marseille des années 80. Oui, dans les années 80, il y avait ça, il n'y avait pas que le palace des nuits parisiennes. En fait, le foot et les discothèques, une rivalité perpétuelle, j'ai envie de vous dire. Je salue mon Titi ou alors mon Mino, ça dépend où on est. C'est Mr. Jingle.
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0: Et pendant 4 heures, un beau voyage dans le temps, dans nos souvenirs, avec rien que le meilleur des années 80 et rien que le meilleur des années 90. On est là pour se faire plaisir comme chaque soir sur RFM. Extrait maintenant de l'un des meilleurs albums rock des années 80, Toto 4, qui a remporté 6 trophées lors de la cérémonie des Grammy Awards en 1982. Porté par des hits comme Rosanna ou alors Ce Africa, vendu à plus de 2 millions d'exemplaires. Toto Africa, tout de suite sur RFM. 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

0: Enjoy the Silence du groupe Depeche Mode, extrait de l'album Violator, le plus marquant du groupe qui a façonné d'ailleurs le monde de la musique au début des années 90 avec ce mix parfait de New Wave, d'électro sombre et de pop alternatif. Voilà, moi j'adore ce groupe qui s'appelle Depeche Mode mené par Dave Gahan. Thierry Pastor, Liza Stemfield et Jackie Quartz dans une petite minute pour la suite des RFM Party 80-90 avec ça. Le stylo, le papier, on va faire une petite mise au point. Allez.
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surtout le coup de chance, le sacré coup de chance pour le pianiste Thierry Pastor, car c'est en découvrant le brouillon de cette chanson, un peu par hasard sur une cassette, que l'humoriste Roland Magdan décide de le produire. L'affaire est conclue et le single devient un énorme tube de l'année 1982, se vendant à près d'un million d'exemplaires. Retour maintenant dans les années 90 avec le Rayman Inikamose et son seul hit international, c'est le thème principal de la BO du film de Robert Altman, Prêt à porter, sorti en 1995.

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enregistrée un petit succès dans les années 60 et c'est 30 ans plus tard que leur chanson va rencontrer un succès mondial grâce à la cover du groupe Surf Rock écossais Wet Wet Wet pour les besoins de la BO de la comédie 4 mariages et un enterrement en 1994 lorsque dans son enfance une fille est prise pour un garçon ou l'inverse, cela peut désorienter non seulement l'enfant mais aussi son entourage. Mylène Farmer, quant à elle, plutôt que de s'en plaindre, elle en fait un tube sans contrefaçon en 1987.

0: morceau pop enjoué qui est un hommage à la complexité en fait des relations humaines. Don't Get Me Wrong par le groupe de Chrissie Hynde, The Pretenders, en 1986. Et vous, ne vous méprenez pas non plus. Nous sommes bel et bien dans la dernière semaine de la saison pour KRFM. Paix vos cours chaque matin à 7h20 et 8h20. Alors pensez à vous inscrire hein, en envoyant par SMS course au 7 39 16. En attendant, moi de mon côté, je vous prépare la deuxième heure d'RFM Partie 80-90 avec Ace of Base, François Valéry, et puis le bon son rock d'Edwin Collins.
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0: Allez, à tout de suite.
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2: Ace of Base, François Valéry et Edwin Collins pour démarrer la deuxième heure d'RFM Partie 80-90.

n'attendons pas que la mort nous trouve du talent et puis aimons-nous vivants, c'est tellement vrai. Mais on a tendance à l'oublier un peu trop souvent, hein, probablement par pudeur. Le hit de François Valéry en 1989, retour dans les années 90, avec un single qui parle aussi de sentiments, ceux qui unissent un couple, mais avec le temps, ils peuvent s'estomper et quand le signe de l'étincelle du coup de foudre s'éteint, il est inutile d'insister. Ace of Base sur un bon son d'up. Voici The Sign de RFM Party 80. 90, monte le son.

0: 1984. Alors, deux versions, deux artistes et même chanson. L'Italien Rav sort son premier single dans le style italo-disco Self Control, repris quelques semaines plus tard seulement dans un arrangement bien plus rock par la chanteuse américaine Laura Branigan. Les fans choisissent leur version et cela devient un super méga hit mondial, forcément. Santana do Piano est l'inoubliable hit de La Rousseau dans 30 secondes avec ça. Non, non, on l'a pas oublié, bien sûr que non.
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les rêves d'une vie meilleure pour cette jeune femme qui s'appelle Maria, qui souhaite, malgré ses origines et des barrières sociales, de devenir chanteuse. Un hit de Carlos Santana qui a vu le jour dans les quartiers latinos de Los Angeles, très inspiré d'ailleurs par la comédie musicale West Side Story. Allez, retour dans les années 80 avec ce duo masculin allemand et leur premier hit mondial, un single pop. Et à la fois dance, Your My Heart, Your My Soul, un titre écrit sous forme d'une carte postale durant le séjour de Dieter Bohlen sur l'île espagnole de Majorque pour sa petite amie de l'époque. Ça transpire de romantique.

ça donne envie de taper des mains, ça. Hein, le bon son latino dance du groupe Miami Sound Machine avec Bad Boy en 1985. Un jour, je compterai le nombre de fois où elle le chante, hein, Gloria et Stéphane. 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Pendant que l'on écoute Savoir Aimer du fond du cœur, je vous souhaite bonne chance. 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

0: c'est hyper rapide, ça, moi j'adore. Une mélodie intemporelle que l'on sifflote déjà depuis 1963. Créée, cette mélodie, par un percussionniste cubain, repris ensuite par Georgie Fame, qui en fait un tube en 1965, est devenu vraiment un hit hyper mondial, hyper connu de tous, dans une version bien plus délurée par la formation britannique Matt Bianco, avec dans les chœurs la sublime chanteuse polonaise Bachia. En 1986, c'est fait assez ça reste dans la tête, hein, on est d'accord. Allez, Silver Pozzoli, Aqua, et puis The Pointer Sisters, les sœurs très excitées pour démarrer la troisième heure d'RFM Party 80-90. J'ai du mal à les contenir là. Bon, on se calme les filles, on arrive tout de suite.
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0: Silver Pozzoli, Aqua et puis les Pointer Sisters, très énervés de démarrer tout de suite la troisième heure de RFM Party 80-90.

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Le mythe du King of Pop Music, Black or White, ou Michael Jackson, dénonce d'une part l'intolérance entre les générations, la rupture entre les humains et la nature, et d'autre part le racisme, car nous sommes tous issus de la même espèce humaine. Et ça, c'est tellement vrai. Voici maintenant un oiseau de nuit, non pas pour aller faire la fête avec des amis en nightclub, mais pour tester de nouveaux sons sur des nouvelles machines en studio. Et de ces heures tardives sont nés plusieurs tubes, dont celui-ci de 1985, Soul Soul Soulio. Cet oiseau, c'est Phil Collins.

hit spirituel de Bob Marley sur la terre promise au Rastafari. Une chanson inédite qu'il avait écrite en 73 et remixée ensuite à titre posthume en 92. I Want Lion Zion. Voici maintenant un hit qui a fait danser durant deux étés. En 76, tout d'abord dans une version disco et en remix disco house, 10 ans plus tard, en 86, par la chanteuse britannique qui adore aimer et aussi nous faire danser. I Love to Love. Ouh, Tina

Avec seulement deux singles devenus des grands classiques, le groupe allemand Snap a su saisir le moment et l'époque, naviguant entre Hip House et l'Eurodance avec ce I've Got Power en 1990. En 1986, deux sœurs londoniennes étaient très convoitées par les producteurs après s'être faites une notoriété en tant que danseuses et surtout modèles de photos sexy. Et du coup, c'est le trio Stock, Aiken & Waterman, très en vogue dans les années 80, qui remporte la mise. Leur prénom de filles, Mel and Kim, showing out, get fresh at the weekend.

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0: femme que Orson Welles a considérée comme la plus excitante au monde, qui fait un retour remarqué en 1983. Air Sakit, déjà quinquagénaire à l'époque, avec une carrière bien remplie, hein, surprend tout le monde, y compris le milieu du showbiz, avec ce hit « Where is my man ?»« Where is my man ?»« And where is my woman ?» Au dodo, évidemment, pour être en forme demain matin, dès 6h sur RFM.
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0: Bananarama, Armand Van Heldel et puis MC Hammer pour démarrer la quatrième et dernière heure de RFM Party 80-90. 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

quand le bassiste et guitariste de Genesis, Mike Rutherford, crée en parallèle une autre formation avec son vieil ami Paul Carrack. Sous le nom de Mike and the Mechanics, il nous livre l'une des plus belles ballades pop des années 90, Under My Shoulder, à ne surtout pas laisser passer par-dessus l'épaule. 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Après deux singles passés un peu inaperçus, voici le hit qui marque la percée de la jolie chanteuse.

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0: Cette bande s'autodétruira dans 5 secondes.

J'adore ce morceau. C'était mon gros coup de cœur durant l'été 1990. Un mélange de pop, de R&B et de reggae par le talentueux britannique Maxi Priest. Close to you, toujours aussi bon à se mettre dans les oreilles. En 1984, on découvre le renouveau du disco, tout d'abord dans les clubs new-yorkais et très vite ensuite partout ailleurs grâce à un tout jeune disco jockey brésilien passionné alors de disco évidemment, mais surtout des toutes nouvelles machines. Son nom c'est Deodato, le single SOS Fire in

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0: C'est Hot, le très très bon délire du bassiste punk britannique, fondateur d'ailleurs du groupe de Damen en solo, c'est Captain Sensible. Pour conclure ce numéro d'RFM partie 80-90, c'est Captain, c'est Hot. Allez, on revoyage demain dans le temps à partir de 20h. Je compte sur vous pour un nouveau numéro d'RFM partie 80-90. Demain matin, démarrez la journée avec le meilleur des réveils. De 6h à 10h avec Philippe Lelouch et Caro, et en jouant avec eux au jeu de ouf, un jeu complètement génial, voilà, et surtout complètement facile. Vous allez pouvoir gagner, grâce à ce jeu et grâce à RFM et le meilleur des réveils, vos prochaines vacances en famille. 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Bon courage si vous travaillez tout au long de cette nuit, autrement beau dodo, belle et douce nuit avec RFM. Maintenant, je vous fais le double bisou. Alors bisous, bisous.
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2: Bonjour, bienvenue sur FM, je suis Philippe Lelouch et le meilleur des réveils, c'est tous les jours de 6h à 10h. Qu'est-ce que j'aime dire cette phrase. Voilà, on va la dire encore pendant une semaine, on est encore là pendant une semaine.
3: Et après, je vais le dire en vacances, tous les matins, de 6h.
2: Imagine le mec se réveiller chez lui.
4: À 6h du matin, à côté de ta femme.
2: Bonjour, je suis Philippe Lelouch, je suis chez moi, je suis ton mari. Et on est là jusqu'à toujours.
3: Allez.
2: Nous sommes le lundi 29 juin, ça sent bon, les vacances, bientôt les résultats du bac, enfin tout ça. Ça sent l'été, là, ça sent les vacances. Mais enfin, bon. Pourquoi tu ris?
3: Parce qu'il pense, il t'imagine au petit-déj.
4: Les enfants, le petit-déj jusqu'à 10h.
2: Je suis votre père. Mais qui réveille tout le monde comme ça, insupportable. En tout cas, on est content de vous retrouver, on a une grosse patate. La vie est belle.
3: On va profiter de chaque jour avec vous, on est là jusqu'à vendredi. Et ça nous fait bien plaisir. Bon alors, les rendez-vous, c'est toujours les mêmes. Il ne pourra en rester qu'un, ça arrive dans un instant. Trois pubs télé, à la fois culte et vintage. Je sais même laquelle tu vas choisir, Philippe.
2: Déjà,
3: tellement
2: tu sais
3: je te
2: déjà.
3: Connais en fin de saison. Je sais laquelle
2: attention,
3: tu vas choisir.
2: Attention, je suis un être plein de surprises.
3: Je vais vous démontrer aussi à quel point le rire est bon pour la santé,
2: ah bah, ça
3: tombe bien.
2: C'est clair.
3: Voilà.
2: Une journée sans rire est une journée de niquer. Il faut toujours se mettre ça dans la tête. Ça
3: joli,
2: sert à rien une journée sans rire.
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